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1: Il est 6h.
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3: Bonjour à tous. Un jour extrêmement difficile dans ces prévisions de trafic pour les vacances d'été 2026. Eh bien, Bison Futé alerte particulièrement sur une journée classée noire dans le sens des départs sur l'ensemble des routes de France. Il s'agit du samedi 1er août. Comme à l'accoutumée, le premier week-end du mois d'août sera marqué par un important trafic routier sur les principaux axes de circulation du pays, puisque le 1er août sera également classé orange dans le sens des retours, avec une circulation difficile attendu sur les routes de l'Hexagone. En attendant, ce troisième week-end des vacances d'été s'annonce une nouvelle fois chargé sur les routes. Les départs en vacances restent nombreux, notamment aujourd'hui et demain, avec des ralentissements attendus sur les principaux itinéraires menant vers les destinations estivales. Dans le sens des départs, circulation très dense ce vendredi sur les axes desservant le nord-est, la côte atlantique, la région Auvergne-Rhône-Alpes et la côte méditerranéenne. Dans le sens des retours, les principales difficultés concernent le Nord, le Grand Ouest et l'arc méditerranéen. L'affaire avait provoqué une véritable onde de choc dans tout le pays. Un adolescent de 15 ans, condamné hier à 18 ans de réclusion criminelle pour le meurtre d'une surveillante de son collège en Haute-Marne en 2025. Cette peine de prison, applaudie dans la salle d'audience, est conforme aux réquisitions du ministère public. Du fait de son jeune âge, l'accusé était jugé à huis clos devant le tribunal pour enfants de Chaumont et encourait jusqu'à 20 ans de réclusion. Un jeune suspect interpellé après l'agression au couteau d'un adolescent dans un parking à Nice, un homme tout juste majeur, placé hier en garde à vue, 5 jours après la violente agression d'un adolescent de 17 ans. Il doit être présenté à la justice dans la journée. Et puis, le mondial prend fin ce week-end avec les deux derniers matchs. Celui qui est pour la 3e place demain à 23h entre la France et l'Angleterre, avant la finale pour le titre dimanche à 21h entre l'Argentine et l'Espagne.
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4: Se loger quand on est étudiant, eh bien c'est devenu un parcours du combattant. En 2025, le loyer médian d'un studio atteint 453 euros contre 383 en 2016. Et le logement représente la moitié du budget mensuel d'un étudiant, selon l'UNEF. Alors pour mesurer cette tension, l'étudiant, le magazine, a publié un baromètre du logement dans les villes étudiantes. Résultat, un classement de 47 villes selon leur capacité à offrir un logement abordable et accessible à leur population étudiante. Ça s'appelle le Logiscore, c'est disponible sur Internet. Alors le Logiscore répartit les villes en 4 catégories, de A à D, selon plusieurs critères. Le prix des loyers, évidemment, la tension du marché, le taux de lits en résidence CROUS, la proportion de logements sociaux, la suroccupation, la part de résidences secondaires et enfin les efforts des collectivités pour aider les étudiants. Alors plus le Logiscore est élevé, plus la ville est favorable au logement étudiant et à l'inverse, hein, un score faible reflète une tension extrême. Sans surprise, les villes les moins bien notées sont souvent les plus attractives pour d'autres publics, hein, vous l'imaginez. Je cite donc Paris, Lyon, Bordeaux, Strasbourg qui cumulent une forte pression locative et donc une pénurie d'offres abordables pour les étudiants. Même chose pour les villes touristiques, hein, Nice, Annecy ou Vannes, où aussi les résidences secondaires grignotent de plus en plus le parc disponible. Résultat, les étudiants sont repoussés vers des zones périphériques ou contraintes à des solutions précaires. Le baromètre confirme ce que les acteurs du logement répètent, l'offre publique est largement insuffisante. Le CROUS ne propose que 6 lits pour 100 étudiants. En 2023-2024, seuls 25% des boursiers ont pu accéder à une résidence universitaire. Les autres, eh bien, direction le parc privé, plus cher, plus instable et puis souvent inadapté. À cela s'ajoute la baisse des APL entamée en 2017 qui a affaibli les bailleurs sociaux et leur capacité à produire du logement. Être étudiant, c'est donc cumuler les difficultés, faibles ressources, forte mobilité, profil peu attractif, hein, il faut le dire, pour les bailleurs. Les jeunes subissent la même crise du logement que les autres, mais avec des marges de manœuvre bien plus réduites. Comme le résume l'étudiant, le logement étudiant ne peut être dissocié de la dynamique globale du logement. Et puis on termine avec l'association RS27 qui a déclaré qu'il manquait au moins 250 000 logements étudiants en France. Et si l'on ne veut pas voir la précarité étudiante exploser, il va falloir plus qu'un Logiscore, un engagement massif des pouvoirs publics, des CROUS, des collectivités, mais aussi des opérateurs privés pour que le droit à l'éducation ne soit pas freiné par l'accès au logement.
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1: Il est 7h.
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3: Bonjour à tous. Le gouvernement donne son feu vert à une augmentation moyenne de 2,5% des tarifs réglementés de l'électricité au 1er août pour près de 20 millions de foyers, alors qu'il prévoyait fin 2025 des factures stables au moins en 2026 et en 2027. Cédric Jubilard a conduit hier les gendarmes à l'endroit où il affirme avoir enterré le corps de son épouse Delphine. Des ossements ont été retrouvés 5 ans et demi après la disparition de l'infirmière dans le Tarn. Les ossements doivent être analysés afin d'établir si il s'agit bien des restes de Delphine Jubilard, le peintre plaquiste condamné à 30 ans de réclusion en octobre pour le féminicide de l'infirmière de 33 ans, avait jusqu'ici toujours clamé son innocence. Déjà condamné par le passé, accusé par plusieurs hommes, un Antibois soupçonné de viol sur mineur incarcéré après l'affaire Liana, un quadragénaire azuréen, figure parmi les 675 personnes incarcérées en France depuis le réexamen des plaintes pour agression sexuelle sur mineur. Plusieurs plaintes l'ont rattrapé en juin dernier. Un jeune suspect interpellé après l'agression au couteau d'un adolescent dans un parking à Nice, un homme tout juste majeur, placé hier en garde à vue, 5 jours après la violente agression d'un adolescent de 17 ans. Il doit être présenté à la justice dans la journée. Un policier hors service arrête un incendiaire aux portes des Calanques à Marseille. Un quadragénaire a été surpris cette semaine alors qu'il allumait un incendie dans le 9e arrondissement de la cité phocéenne. Il a été arrêté par un policier hors service. Le suspect, alcoolisé au moment des faits, a été placé en garde à vue. En Espagne, un incendie près de Saragosse a déjà ravagé 7600 hectares et mettra des jours à être maîtrisé. Il s'agit de l'un des feux de forêt les plus graves et les plus complexes que le nord du pays ait connu depuis des années, selon un haut responsable du gouvernement régional espagnol. Et puis, le mondial prend fin ce week-end avec les deux derniers matchs, celui qui est pour la 3e place demain à 23h entre la France et l'Angleterre, avant la finale pour le titre dimanche à 21h.

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2: Il est 8h.
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4: Bonjour à tous. L'affaire avait provoqué une véritable onde de choc dans tout le pays. Un adolescent de 15 ans, condamné hier à 18 ans de réclusion criminelle pour le meurtre d'une surveillante de son collège en Haute-Marne en 2025. Cette peine de prison, applaudie dans la salle d'audience, est conforme aux réquisitions du ministère public. Du fait de son jeune âge, l'accusé était jugé à huis clos devant le tribunal pour enfants de Chaumont et encourait jusqu'à 20 ans de prison. Elle sera jugée dans le courant du premier trimestre 2027. Une infirmière libérale qui travaille dans le secteur de Troyes va comparaître pour escroquerie et blanchiment aggravé devant le tribunal judiciaire. À ses côtés, une complice issue de sa famille en cause une fraude d'ampleur qui aurait touché plusieurs organismes avec un préjudice de 2,5 millions d'euros pour la caisse primaire d'assurance maladie. Un contrôle administratif de la Sécu suivi par une enquête policière a permis de découvrir l'ampleur de l'arnaque. 1 million d'euros ont d'ores et déjà été saisis à titre conservatoire. Mercredi, la commune de Chevannes dans l'Yonne a publié un message affirmant qu'il y avait eu une tentative d'enlèvement d'enfants le matin dans la commune. Selon les premiers éléments de l'enquête, rien n'indique qu'il y a eu une tentative d'enlèvement. Soulagement dans l'Ouest vosgien. Le ministre de l'Intérieur, Laurent Nunez, affirme que le grand rassemblement de gens du voyage de la communauté Vie et Lumière ne se tiendrait pas cet été à Damblin. Ce troisième week-end de vacances d'été s'annonce une nouvelle fois chargé sur les routes françaises. Les départs en vacances restent nombreux, notamment aujourd'hui et demain, avec des ralentissement attendu sur les principaux itinéraires menant vers les destinations estivales. Dans le sens des départs, circulation très dense ce vendredi sur les axes desservant le nord-est, la côte atlantique, la région Auvergne-Rhône-Alpes et la côte méditerranéenne. Dans le sens des retours, les principales difficultés concernent le nord, le grand ouest et l'arc méditerranéen. Et puis le Tour de France, étape 13 aujourd'hui entre Dole et Belfort, 205 km sur un tracé accidenté. Voilà, c'est la fin de ce flash. Merci de l'avoir suivi.

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1: Bonjour à tous. L'affaire avait provoqué une véritable onde de choc dans tout le pays. Un adolescent de 15 ans, condamné hier à 18 ans de réclusion criminelle pour le meurtre d'une surveillante de son collège en Haute-Marne en 2025. Cette peine de prison applaudie dans la salle d'audience est conforme aux réquisitions du ministère public. Du fait de son jeune âge, l'accusé était jugé à huis clos devant le tribunal pour enfants de Chaumont et encourait jusqu'à 20 ans de prison. Elle sera jugée dans le courant du premier trimestre 2027. Une infirmière libérale qui travaille dans le secteur de Troyes va comparaître pour escroquerie et blanchiment aggravé devant le tribunal judiciaire. À ses côtés, une complice issue de sa famille en cause une fraude d'ampleur qui aurait touché plusieurs organismes avec un préjudice de 2,5 millions d'euros pour la caisse primaire d'assurance maladie. Un contrôle administratif de la Sécu suivi par une enquête policière a permis de découvrir l'ampleur de l'arnaque. 1 million d'euros ont d'ores et déjà été saisis à titre conservatoire. Mercredi, la commune de Chevannes dans l'Yonne a publié un message affirmant qu'il y avait eu une tentative d'enlèvement d'enfants le matin dans la commune. Selon les premiers éléments de l'enquête, rien n'indique qu'il y ait eu une tentative d'enlèvement. Soulagement dans l'Ouest Vosgien. Le ministre de l'Intérieur, Laurent Nunez, affirme que le grand rassemblement de gens du voyage de la communauté Vie et Lumière ne se tiendrait pas cet été à Damblin. Ce troisième week-end de vacances d'été s'annonce une nouvelle fois chargé sur les routes françaises. Les départs en vacances restent nombreux, notamment aujourd'hui et demain, avec des ralentissements attendus sur les principaux itinéraires menant vers les destinations estivales. Dans le sens des départs, circulation très dense ce vendredi sur les axes desservant le nord-est, la côte atlantique, la région Auvergne-Rhône-Alpes et la côte méditerranéenne. Dans le sens des retours, les principales difficultés concernent le nord, le grand ouest et l'arc méditerranéen. Et puis le Tour de France, étape 13 aujourd'hui entre Dole et Belfort, 205 km sur un tracé accidenté. Voilà, c'est la fin de ce flash. Merci de l'avoir suivi.

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1: Bonjour à tous. L'affaire avait provoqué une véritable onde de choc dans tout le pays. Un adolescent de 15 ans, condamné hier à 18 ans de réclusion criminelle pour le meurtre d'une surveillante de son collège en Haute-Marne en 2025. Cette peine de prison, applaudie dans la salle d'audience, est conforme aux réquisitions du ministère public. Du fait de son jeune âge, l'accusé était jugé à huis clos devant le tribunal pour enfants de Chaumont et encourait jusqu'à 20 ans de prison. Elle sera jugée dans le courant du premier trimestre 2027. Une infirmière libérale qui travaille dans le secteur de Troyes va comparaître pour escroquerie et blanchiment aggravé devant le tribunal judiciaire. À ses côtés, une complice issue de sa famille en cause une fraude d'ampleur qui aurait touché plusieurs organismes avec un préjudice de 2,5 millions d'euros pour la caisse primaire d'assurance maladie. Un contrôle administratif de la Sécu suivi par une enquête policière a permis de découvrir l'ampleur de l'arnaque. 1 million d'euros ont d'ores et déjà été saisis à titre conservatoire. Mercredi, la commune de Chevannes dans l'Yonne a publié un message affirmant qu'il y avait eu une tentative d'enlèvement d'enfants le matin dans la commune. Selon les premiers éléments de l'enquête, eh bien rien n'indique qu'il y a eu une tentative d'enlèvement. Soulagement dans l'Ouest Vosgien. Le ministre de l'Intérieur, Laurent Nunez, affirme que le grand rassemblement de gens du voyage de la communauté Vie et Lumière ne se tiendrait pas cet été à Damblin. Ce troisième week-end de vacances d'été s'annonce une nouvelle fois chargé sur les routes françaises. Les départs en vacances restent nombreux, notamment aujourd'hui et demain, avec des ralentissements attendus sur les principaux itinéraires menant vers les destinations estivales. Dans le sens des départs, circulation très dense ce vendredi sur les axes desservant le nord-est, la côte atlantique, la région Auvergne-Rhône-Alpes et la côte méditerranéenne. Dans le sens des retours, les principales difficultés concernent le nord, le grand ouest et l'arc méditerranéen. Et puis le Tour de France, étape 13 aujourd'hui entre Dole et Belfort, 205 km sur un tracé accidenté. Voilà, c'est la fin de ce flash. Merci de l'avoir suivi.

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1: Bonjour à toutes et à tous, bienvenue sur Radio Immo et dans ce nouveau numéro de l'interview. Aujourd'hui, nous allons parler d'un sujet très concret pour les professionnels de l'immobilier, la gestion des sinistres. Parce que derrière chaque dégât des eaux, chaque recherche de fuite, chaque dossier d'assurance, il y a énormément de temps perdu, de charge mentale, de coordination et parfois beaucoup d'insatisfaction client. Et pour en parler, j'ai le plaisir de recevoir Héloïse Brideau, fondatrice d'Ocoa. Bonjour Héloïse.
2: Bonjour Quentin.
1: Merci d'être avec nous, d'être venu jusqu'à Roubaix pour nous parler de Ocoa.
2: Ben merci de m'accueillir surtout.
1: Et ben justement, maintenant que tu es là, est-ce que tu peux nous parler et directement dans le vif du sujet, nous parler un petit peu d'Ocoa. Qu'est-ce que c'est Ocoa?
2: Oui, bien sûr. Donc Ocoa, c'est un service qui fait de la conciergerie finalement, théoriquement et effectivement pour les assurés, mais aussi beaucoup pour les assureurs. Donc la manière dont ça se présente, nous on est là pour améliorer la rentabilité technique du portefeuille. Et pour faire ça, on booste la rétention après sinistre. Le point qui est important, c'est qu'on bouscule pas les équipes et on ne change surtout pas les process. C'est là qu'en général, on me dit « Ah bon, mais du coup, comment tu fais ?»
1: Merci d'anticiper ma question.
2: Donc, c'est très simple. C'est un service qui est en inclusion du contrat d'assurance. Donc, au moment où l'assuré déclare son sinistre à son gestionnaire habituel, ouais, le gestionnaire fait son accusé réception, demande des pièces, comme toujours, et nous met en copie. Et nous, à ce moment-là, on contacte l'assuré et on l'aide à constituer l'intégralité de son dossier. Donc, on va aller contacter à sa place le syndic, le voisin, récupérer les pièces, trouver des artisans. Et l'objectif, c'est de fournir un dossier complet au gestionnaire de sinistre le plus vite possible.
1: Du coup, l'assuré, il a quasi rien à faire, en fait.
2: Exactement.
1: C'est hyper confort pour lui, parce que c'est stressant au sinistre, quand même.
2: C'est ça. En fait, il est débarrassé de la paperasse, de la charge mentale. Et surtout, il se sent pas du tout abandonné. Ce qui est souvent le reproche qu'on fait aux assureurs. Il est accompagné de bout en bout, même en cas de refus de garantie. Parce que typiquement, si jamais l'assureur lui dit « bah écoutez, non, ça c'est pas couvert par le contrat », nous, on va quand même accompagner l'assuré pour trouver une solution à son problème.
1: Ah, et du coup, ça lui permet effectivement d'être vraiment plus serein et puis d'avoir un suivi, quoi. Déjà, j'ai l'impression que c'est des choses que tu n'as pas toujours chez les assureurs. On en parlait avant de commencer l'émission, mais ok, d'avoir un... Parce que toi, c'est ce que tu fournis aussi comme accompagnement, comme service pour l'assuré.
2: Exactement. En fait, chaque assuré a un espace client sur lequel il y a une frise chronologique, donc il voit l'intégralité des interactions, tous les mails envoyés, les appels. On centralise toutes les pièces, on centralise tous les intervenants, tous les tiers. Toutes les infos sont disponibles. Bien sûr, il peut nous contacter dessus directement. Et si jamais il n'est pas à l'aise, il peut aussi nous envoyer un mail.
1: Alors, qu'est-ce qui t'a donné envie d'attaquer ce sujet précisément?
2: Alors, c'est assez simple. Moi, je viens de l'assurance, ouais, parce qu'en général, quand on monte une insurtech, ouais, on vient de l'assurance, c'est mieux. Et j'étais directrice des opérations chez un assureur et on avait, comme beaucoup, des problèmes de satisfaction, de rétention, de rentabilité qu'on n'arrivait pas vraiment à solutionner. Et là, le gag, c'est que moi, j'ai eu un dégât des eaux. Et j'ai fait un rejet complet.
1: Tu fais le combo, quoi. C'est-à-dire, oui, tu viens du genre et puis tu as l'histoire perso.
2: Exactement.
1: Souvent comme ça. Hein. Oui, ma grand-mère, elle avait ça, donc je me suis dit...
2: Mais c'est incroyable, hein, parce que ouais, franchement, c'est né de là. Et donc, quand j'ai eu ce dégât des eaux, bah, j'ai fait un rejet complet. Donc, ouais, je me suis assise dans mon canapé, je me suis dit, c'est un cauchemar. J'ai pas le temps. Enfin, comment, ouais, est-ce que je vais appeler des gens de 9h à 17h alors que je travaille comme une dingue? C'est pas possible. Et là, en fait, j'ai compris le problème de la satisfaction. Ouais. Et donc, j'ai quitté mon job et j'ai fondé Ocoa pour répondre aux problématiques que j'avais, moi, en tant qu'assureur. Donc à nouveau, hein, rétention, ouais, rentabilité, et aussi en tant qu'assuré, à savoir flemme monumentale.
1: Ouais, flemme monumentale, autant au-delà de la flemme. Ça veut dire quelque chose, Ocoa?
2: Ouais, Ocoa, ça veut dire différente en hawaïen.
1: Okay.
2: Donc différente parce que, bah, évidemment, c'est un service différent, ouais, dans l'assurance, tu es seul à faire ça.
1: Ouais, ok.
2: Et en hawaïen, parce que je fais du surf, et que, ah, du coup, mettre un peu des good vibes dans tout ça, je trouvais que c'était bien.
1: Puis ça fait les good vibes pour le client, c'est-à-dire,
2: exactement,
1: que mon sinistre, je vais surfer dessus tranquille. Grâce à Ocoa. Ouais,
2: exactement, tu vas me faire mon marketing, c'est parfait.
1: Pourtant, ce n'est pas ma première qualité, mais là, merci en tout cas. Et alors du coup, ouais, tu dis que tu es la seule à proposer à ça aujourd'hui. Aujourd'hui, tu travailles avec différents clients. C'est quoi ton business model?
2: Alors, j'ai plusieurs verticales. Ouais. La première, évidemment, donc, c'est d'être distribuée par les assureurs et les courtiers,
1: ouais,
2: ce dont on vient de parler. La seconde, c'est que je travaille aussi avec des administrateurs de biens. Parce que évidemment, quand il y a des sinistres locatifs, ils n'ont pas forcément le temps, tout simplement, pour bien s'en occuper. Et donc, c'est là que nous, on intervient pour les décharger et donc, à nouveau, assister leurs assurés.
1: Et du coup, tu fonctionnes en termes de, ça fonctionne au dossier, en abonnement, comment ça marche pour un assureur ou pour un administrateur de biens?
2: Alors, dans les deux cas, c'est de l'abonnement. Ouais. Donc, quand on est distribué par un assureur, on fait des tarifs sur mesure qui dépendent de la fréquence sinistre.
1: Okay.
2: Donc, combien de sinistres est-ce qu'on va recevoir sur le nombre de contrats, tout simplement. Mmh. Et quand on travaille avec des ADB, c'est à peu près le même principe. Combien de sinistres ils estiment par an? Et donc, à partir de là, on leur fait un tarif. Et ce tarif-là peut être répercuté sur le bailleur, parce qu'en général, il l'inclut dans le mandat de gestion. Donc, le bailleur va payer 2 € de plus tous les mois, ce qui est quand même assez négligeable par rapport au reste. Et tous les futurs sinistres, que ce soit MRH ou PNO, vont être pris en charge.
1: Et je suis un particulier, j'ai pas envie de m'en occuper, je peux aussi faire appel à tes services?
2: Tu peux.
1: Ouais.
2: Alors, c'est pas ma verticale la
1: ouais,
2: plus la plus intéressante financièrement et donc pas celle que je développe le plus, mais si tu vas sur mon site, tu peux tout à fait te prendre une prestation unitaire quand t'as eu un sinistre.
1: Ouais. OK. Ouais, j'imagine, c'est pas la même façon d'attraper le marché.
2: Non.
1: Effectivement, t'as bien raison. Et alors tu es aujourd'hui tu fais partie des startups accompagnées par Maïmo, notamment avec Sada et CCGA. Est-ce que tu peux me dire pourquoi tu as décidé aussi d'intégrer Maïmo, de candidater et qu'est-ce que tu venais y chercher en fait?
2: Alors la manière dont ça s'est passé, c'est que c'est Sada qui m'a repéré au salon Rent.
1: C'est vrai, exact.
2: Voilà, ouais, parce que je pitchais et du coup, je crois que c'est comme ça que c'est arrivé. Et effectivement, quand vous m'avez parlé de Maïmo, j'ai trouvé ça génial, j'ai évidemment candidaté. Et la suite s'est faite très naturellement avec Sada et CCGA.
1: Ok, d'accord. Et alors du coup, naturellement la suite, et qu'est-ce qui s'est passé justement? T'as intégré en janvier-février, oui. La promo des startups de Maïmo, même si Maïmo c'est pas un incubateur, mais facilitateur pour faire développer des entreprises et aider des jeunes entreprises, aider les entreprises partenaires. Mais voilà, qu'est-ce que vous faites concrètement aujourd'hui avec CCGA et avec Sada?
2: Alors en fait, on s'est dit qu'on allait faire le truc le plus concret possible, okay. Et donc tester sur des sinistres. Mm-hmm. Donc CCGA qui a la délégation de sinistres pour les dossiers propriétaires non occupants, PNO. Mmh. On a traité 5 dossiers pour eux. Là, c'est quasiment terminé. CCGA, à date, a fait des retours extrêmement positifs. Et là, on est en train de lancer l'enquête de satisfaction sur les assurés aussi.
1: Ouais, parce que vous faites des enquêtes de satisfaction à-dessus de chaque sinistre
2: ouais,
1: aussi.
2: Oui, exactement.
1: Donc, dans le service, c'est aussi quelque chose en plus qui va permettre aux assurances, aux courtiers, aux assurés et aux courtiers, justement, d'avoir des feedbacks. Quoi.
2: Exactement. Nous, normalement, quand on ferme un dossier, on envoie un questionnaire de satisfaction assez simple. Et là, dans le cadre du POC, c'est évidemment un petit peu plus poussé. Et donc, c'est les équipes de SADA, d'ailleurs, qui téléphonent aux assurés pour avoir vraiment des détails sur l'expérimentation. Donc ça, c'était côté CCGA. Et côté SADA, on démarre là sur 5 dossiers en multirisque habitation. Donc soit avec des propriétaires occupants, soit avec des locataires. L'objectif, c'est d'avoir un vrai recul d'ici fin septembre, octobre plus tard, pour donc décider ou non de déployer en inclusion en janvier.
1: Au-delà du POC, parce que tu peux faire des POC avec tout le monde, qu'est-ce qu'il y a de, c'est quoi le petit truc en plus qu'il y a au sein de Maïmo que tu trouves pertinent, qui t'aide, toi, et qui peut aider les entreprises?
2: Pour moi, c'est le suivi.
1: Ouais.
2: C'est-à-dire que souvent, quand on travaille et qu'on fait des POC avec des entreprises, ça se dilue un peu dans le temps, on se perd de vue tout simplement. Alors que là, c'est absolument impossible. En fait, c'est...
1: Il y a Claire qui est là, sinon
2: exactement.
1: À chaque fois, où est-ce que vous en êtes de vos expérimentations? Faut que ça avance, faut que ça drop. Heureusement qu'elle est là.
2: Heureusement. Et par ailleurs, non seulement Claire est présente aux réunions, effectivement, mais en plus, comme elle nous suit depuis le début, elle voit souvent des points à côté desquels nous on serait passé ou qu'on a un peu oublié depuis la fois précédente. Donc c'est vraiment hyper précieux.
1: Hyper intéressant. Je reviens sur le sujet du sinistre. Pourquoi aujourd'hui, pourquoi c'est encore un angle mort, on peut dire un angle mort de l'expérience client immobilière? Enfin, c'est marrant, tu dis t'arrives, j'ai pas de concurrent. Pourquoi aujourd'hui il y a personne qui adresse ce sujet-là? Tant mieux pour toi, mais
2: tant mieux pour moi.
1: Comprendre.
2: En fait, je pense que il y a plusieurs raisons. D'abord, il existe sur le marché ce qu'on appelle des experts d'assurés. Donc, c'est des gens qui vont aider les assurés en cas de sinistre, sauf que eux, ils interviennent d'un point de vue technique. Mmh. Donc, ils vont aller challenger la position de l'assureur. Donc, par définition, ils sont pas forcément très copains avec le monde de l'assurance. Enfin, ils ont pas les mêmes intérêts, ce qui est normal. Moi, ma spécificité, c'est que j'arrive uniquement sur le terrain administratif. Mmh. Donc d'abord, ça soulage l'assureur parce que ses gestionnaires vont gagner à peu près 30% de temps en faisant moins d'administratif et pouvoir se concentrer sur leur métier. Et surtout, il y a l'aspect rentabilité qui est hyper important. Donc pour répondre à ta question, pourquoi personne ne l'a fait? Bah écoute, il y a deux options. Soit je suis un génie, soit je vais me rendre compte très vite de pourquoi ça marche pas.
1: En tout cas, pour l'instant, ça a l'air de plutôt bien marcher. T'as créé il y a combien de temps?
2: J'ai déposé les statuts il y a presque 3 ans. Okay. Et j'ai commercialisé en septembre 24. Donc ça va faire 2 ans.
1: D'accord.
2: Et effectivement, au début, quand j'ai lancé, les assureurs étaient un peu frileux puisque l'entreprise était très jeune, ce que je peux comprendre. Et puis à nouveau, me venant de ce milieu, j'étais pas tellement surprise. Donc je suis allée chercher leurs clients et notamment les ADB entre autres et même des réseaux entiers. Et là, quand je suis retournée voir les assureurs après une communication assez acharnée sur LinkedIn par ailleurs et la participation à tous les salons, à tous les trucs possibles et imaginables,
1: c'est parti du jeu, hein.
2: Bien sûr. Là, les retours sont très positifs et donc il y a des déploiements qui auront lieu en 2027, donc c'est génial.
1: Ok, c'est quoi? Donc, gros déploiement 2027, 2030, on en est où chez Ocoa?
2: Ah, mais 2030, c'est les millions, c'est le champagne à Ibiza.
1: C'est surtout plein de clients satisfaits. Mais bah, tu parlais d'autres services aussi, hein. Aujourd'hui, on est sur le sinistre MRH.
2: Oui, alors PNO. Là, effectivement, comme on est sur Radio Imo, on parle beaucoup d'immobilier.
1: Ouais, exactement.
2: Mais en réalité, Ocoa s'est déployé sur beaucoup plus de produits que ça. Donc, côté particulier, donc tout l'immobilier, évidemment. On fait aussi de l'auto, de la santé animale, de l'emprunteur, de la vie.
1: Ouais.
2: Et pour les professionnels, donc immobilier à nouveau, hein, avec la décennale, la dommage ouvrage, les multirisques immeubles.
1: Ouais.
2: Mais on fait aussi les flottes automobiles, la multirisque pro, la RC pro. Donc tu vois, c'est quand même très très large. Et par ailleurs, ce qui est chouette, c'est que donc, comme Ocoa est un tiers de confiance et finalement agit comme la conciergerie de l'assurance, on a aussi des demandes complètement différentes, comme du suivi de chantier pour les syndics.
1: Okay.
2: Ou bien faire la résiliation d'anciens contrats d'assurance à la place de l'assuré au profit de l'assureur qui a vendu le nouveau contrat. Et donc, il y a beaucoup de choses qui évoluent comme ça et plein de nouveaux produits qui arrivent en ce moment. Ouais.
1: Bah, écoute, c'est top. En tout cas, on va suivre ça, de très près. Merci beaucoup en tout cas Héloïse pour cet échange. Ce qu'on retient en fait, c'est que derrière la gestion de sinistre, c'est bien plus qu'un sujet administratif. Il y a un enjeu de temps, de qualité de service, de confiance et d'expérience client. Et on voit aussi à quel point un accompagnement aussi comme celui de Maïmo avec des partenaires comme SADA, CCGA peut aider aussi une solution comme Ocoa à s'ancrer encore plus vite dans les usages du terrain. En tout cas, on te souhaite plein de bonnes choses pour la suite et on est très confiant sur le fait qu'Ocoa va exploser et que suite à ce passage radio, tu vas être sollicité par énormément d'assureurs, de courtiers. En tout cas, merci à tous. Merci Héloïse d'être venue nous voir.
2: Mais merci mille fois Corentin.
1: Merci de nous avoir suivis. 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
1: Il est 10h.
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3: Bonjour à tous, un jour extrêmement difficile dans ses prévisions de trafic pour les vacances d'été 2026. Eh bien, Bison Futé alerte particulièrement sur une journée classée noire dans le sens des départs sur l'ensemble des routes de France. Il s'agit du samedi 1er août. Comme à l'accoutumée, le premier week-end du mois d'août sera marqué par un important trafic routier sur les principaux axes de circulation du pays, puisque le 1er août sera également classé orange dans le sens des retours, avec une circulation difficile attendu sur les routes de l'Hexagone. En attendant, ce troisième week-end des vacances d'été s'annonce une nouvelle fois chargé sur les routes. Les départs en vacances restent nombreux, notamment aujourd'hui et demain, avec des ralentissements attendus sur les principaux itinéraires menant vers les destinations estivales. Dans le sens des départs, circulation très dense ce vendredi sur les axes desservant le nord-est, la côte atlantique, la région Auvergne-Rhône-Alpes et la côte méditerranéenne. Dans le sens des retours, les principales difficultés concernent le Nord, le Grand Ouest et l'arc méditerranéen. L'affaire avait provoqué une véritable onde de choc dans tout le pays. Un adolescent de 15 ans, condamné hier à 18 ans de réclusion criminelle pour le meurtre d'une surveillante de son collège en Haute-Marne en 2025. Cette peine de prison applaudie dans la salle d'audience et conforme aux réquisitions du ministère public. Du fait de son jeune âge, l'accusé était jugé à huis clos devant le tribunal pour enfants de Chaumont et encourait jusqu'à 20 ans de réclusion. Un jeune suspect interpellé après l'agression au couteau d'un adolescent dans un parking à Nice, un homme tout juste majeur, placé hier en garde à vue, 5 jours après la violente agression d'un adolescent de 17 ans. Il doit être présenté à la justice dans la journée. Et puis, le mondial prend fin ce week-end avec les deux derniers matchs. Celui qui est pour la troisième place demain à 23h entre la France et l'Angleterre, avant la finale pour le titre dimanche à 21h entre l'Argentine et l'Espagne.
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5: Eh bien bonjour les amis, ravi d'être avec vous, de vous retrouver avec cette nouvelle saison que nous entamons avec notre partenaire Axéo, un produit extrêmement bien installé dans le paysage, puisque ce format, je vous le rappelle, vous donne toutes les clés de lisibilité sur justement la gestion technique de votre bâtiment. Et c'est la raison pour laquelle d'ailleurs on l'a appelé le bâtiment optimisé. Voilà, c'est le numéro d'octobre du bâtiment optimisé avec Axéo. Je vous propose aujourd'hui, les amis, d'enchaîner sur une thématique qui nous concerne tous. Si je vous dis maîtrise de la facture énergétique. Vous allez tous comprendre ce que ça veut dire. Pouvoir d'achat, galère parfois pour comprendre les contrats techniques, etc. Bah, ça tombe bien. On va vous donner des tuyaux, les gars. On va vous donner des informations, des secrets pour avoir un contrat CVC, c'est-à-dire chauffage, ventilation. Et je sais que, en ce moment, c'est le sujet du jour. Et la climatisation, bien sûr. Contrat en or avec, justement, les conseils qui sont avec nous. Et d'ailleurs, on pouvait pas faire mieux pour comprendre à la fois l'audit technique, la renégociation et le budget énergie, dans les étapes qu'on va décrire avec vous. D'avoir le directeur du pôle énergie CVC chez Axéo, qui est directeur adjoint énergie CVC, donc chauffage, ventilation, climatisation. C'est Pierre Pariot. Bonjour Pierre.
6: Oui, bonjour.
5: Comment ça va ?
6: Ça va.
5: Alors, un énorme sujet, Pierre, puisque les premiers fois commencent à arriver. On a tous commencé à allumer, moi le premier d'ailleurs, à allumer le chauffage. Je sais que ça va me coûter un bras d'ailleurs. Il faut bien évidemment se dire que tout ce qui est chauffage, ventilation, climatisation, c'est vraiment un sujet qui concerne tous les Français et au quotidien, un sujet qui concerne à la fois dans la gestion du bâtiment, hein, avec des coûts qui ont flambé hein, quand même ces dernières années. Donc avec aujourd'hui, comment pister les économies, comment travailler de bons outils, comment avoir de bons audits qui restituent une image fidèle de la consommation du bâtiment, qui a un impact direct hein, sur la facture. Et enfin, comment vous, Axéo, vous accompagnez dans votre expertise, justement, vos clients, sur ce cadre-là, ce qui m'amène à vous poser cette question, cette première question, Pierre. C'est quoi le cœur de votre métier, en expliquant, et surtout, quel est le problème majeur que vous constatez, vous, au quotidien, sur des contrats chauffage, ventilation, climatisation, chez les propriétaires d'actifs et notamment chez les maîtres d'ouvrage ?
6: Alors, le cœur de notre métier dans le pôle CVC, donc chauffage, ventilation, climatisation, c'est clairement le conseil. C'est l'accompagnement de nos clients, c'est le positionnement en notre qualité d'assistant à maître d'ouvrage, à maîtrise d'ouvrage, sur des sujets, entre guillemets, un petit peu complexes, puisque, en fait, le CVC, c'est quand même 50% en moyenne du budget de dépenses de fonctionnement de nos clients.
5: Ah, quand même. Ah oui.
6: En général, ça reste une moyenne, évidemment. Elle est variable en fonction des coûts de l'énergie. C'est sûr que si on avait échangé il y a 2 ans avec la guerre en Ukraine, je vous aurais pas du tout donné le même ratio.
5: C'est clair.
6: Mais on est vraiment sur des ratios moyens. Et en fait, on sait très bien que ces petits sujets-là du quotidien sont des sujets pour des gestionnaires, des property managers, enfin des syndics, sont vraiment des sujets compliqué à gérer parce que ça touche directement au confort du quotidien de l'usager. Qu'est-ce que je veux dire par là ? Ça veut dire que si votre ascenseur est tombé en panne, vous avez toujours la solution de prendre l'escalier. C'est fatigant, ça fait gueuler, mais
5: c'est clair.
6: Voilà, vous pouvez aller chez vous. Si vous n'avez pas de chauffage dans votre bâtiment qui commence à faire froid, si vous n'avez pas d'eau chaude sanitaire que vous ne pouvez pas satisfaire à vos besoins physiologiques basiques, c'est-à-dire être propre, pouvoir faire sa vaisselle, etc. Ou alors que vous êtes situé dans un bâtiment de bureau avec des parois vitrées et qu'effectivement, on est en plein cagnard, il fait 35 degrés dehors et du coup, vous n'avez pas d'air, vous suffoquez à l'intérieur.
5: Ah oui.
6: Automatiquement, c'est des trucs où en général, l'insatisfaction remonte assez rapidement. On est sur des sujets où il y a une certaine technicité. Nos clients, maîtres d'ouvrage, ont également leurs limites, j'ai envie de dire, en matière de fonctionnement et de connaissance des systèmes. Et comme souvent, quand vous n'avez pas une connaissance approfondie de certains sujets, le risque est que vous fassiez, entre guillemets, avoir.
5: Alors, quand vous dites 5 ans, moi je suis très étonné, mais en même temps, ça ne m'étonne pas quand on voit les coûts de l'énergie, mais 50%, c'est loin d'être anodin. Donc ça veut dire que finalement, si je veux être basique de chez basique, moi je suis property manager dans une foncière par exemple, où je gère des bâtiments de bureaux ou même en bloc sur du résidentiel, je vous écoute avec une très très grande attention. Puisque grâce à vous, vous allez pouvoir me faire comprendre mes contrats, ce qui est pas sûr d'ailleurs d'être compris, notamment dans la lisibilité, mais également de trouver des pistes qui permettent par exemple d'économiser. Je crois que c'est aussi ça, aussi la valeur ajoutée que vous avez.
6: Clairement, la valeur ajoutée d'un assistant à un maître d'ouvrage tel que le nôtre, c'est justement la capacité de pouvoir proposer des solutions qui permettent une meilleure maîtrise des coûts et des budgets de fonctionnement.
5: Les clients que vous avez au téléphone, enfin, vous avez, ou qui vous sollicitent, ou que vous sollicitez, quand on voit ce que ça représente en termes de coûts, on peut comprendre que c'est pas anodin pour eux, que c'est une source. Mais est-ce qu'ils sont bien conscients, les clients, de l'importance que vous avez lorsque vous faites de l'assistance justement à la maîtrise d'ouvrage pour les aider à mieux comprendre ce qui est leur contrat chauffage, ventilation, climatisation et surtout de leur indiquer que là ou tel point il y a vraiment des pistes d'économie possibles mais aussi d'amélioration de la qualité de vie dans le bâtiment.
6: Ça va clairement dans le sens de ce que l'on propose à nos clients en notre qualité d'AMO sur de l'accompagnement sur différentes ce qu'on appelle des missions. Mais effectivement, une fois que nos clients nous ont entre guillemets testé sur une mission, qu'ils ont vu l'effet bénéfique qu'il peut y avoir justement à avoir un espèce de traducteur en fait entre d'un côté un exploitant qui lui est sachant va s'exprimer avec son langage, son vocabulaire et en face un client, un néophyte qui quelque part a pas forcément la maîtrise du dossier. En fait, c'est comme quand vous allez chez le garagiste. Vous ramenez votre voiture chez le garagiste, il vous dit, y en a pour tant et tant. Mmh. Il y a 2 options. Mais enfin, j'en vois au minimum 2. La première, c'est, ok, et il faut que je répare ma voiture, il faut que j'y aille, je paye. La deuxième option, c'est, mais est-ce qu'il se foutrait pas un petit peu de moi ? Et souvent, on est dans ce cas de figure-là.
5: Ah ouais, carrément.
6: Voilà,
5: ah
6: tout ouais. à fait. Et donc, du coup...
5: Parce que parfois, ça peut être même trop beau pour être vrai, quoi. Genre, en disant, vous allez chez un client, ça, c'est arrivé, ça, vous allez chez un client en disant, vous dépensez 1000 ? Je vais vous arranger, vous allez voir, on va travailler ça, et ça va vous coûter 400 ou 500, la moitié. Ça arrive de temps en temps ou pas?
6: Alors, dans ces proportions-là, c'est quand même énorme,
5: ouais.
6: mais en tous les cas, effectivement...
5: Grosse satisfaction quand même.
6: Ouais, mais clairement, on est apporteur de solutions pour nos clients, et on est facilitateur pour les exploitants. En fait,
5: Bien sûr.
6: Est des intermédiaires, et on est sur une partie de billard à 3 bandes, avec d'un côté le maître d'ouvrage, de l'autre côté l'exploitant, et sur la 3e bande, évidemment, nous, l'assistant à maîtrise d'ouvrage.
5: Alors, il y a un préalable à votre action, hein, qu'on comprenne bien, et justement, je profite de votre présence pour vous poser les bonnes questions. C'est l'audit technique. L'audit technique, c'est un préalable. Pourquoi le diagnostic est fait par le prestataire, notamment... Alors, souvent, le prestataire, c'est celui qui installe le chauffage, par exemple.
6: Pas nécessairement, non. C'est celui qui a le contrat d'entretien.
5: Alors, pourquoi il suffit pas?
6: Pourquoi est-ce qu'il ne suffit pas? Parce que,
5: faut aller plus loin.
6: Parce que souvent, en fait, l'exploitant, il est juge et partie. On sait très bien comment ça fonctionne dans certains univers. On a besoin d'un contrat d'exploitation pour pouvoir prendre un marché. L'exploitant va arriver avec potentiellement une proposition de contrat à un prix qui défie toute concurrence. Et on va se retrouver dans une situation où finalement, effectivement, on a eu un contrat au rabais, à pas cher. Mais on se rend compte à la première anomalie, première contrariété, qu'en fait, tout est en supplément et qu'il y a pas... En fait, qu'on a un document qui ne permet pas clairement de maîtriser notre budget de fonctionnement. Bien sûr.
5: C'est le produit d'appel avec plein de suppléments d'options.
6: Exactement.
5: Les frites, c'est en supplément. La salade, c'est en supplément.
6: C'est l'eau,
5: c'est en supplément.
6: Ouais.
5: Et à la fin, on se retrouve finalement, en croyant faire une bonne affaire, avec plein d'options. Et finalement, ça vous permet... Alors, je voudrais qu'on revienne juste sur un point qui, à mon avis, est très révélateur. C'est l'indépendance du jugement, si je peux me permettre.
6: Mmh.
5: Parce que vous n'êtes pas l'installateur de la PAC, vous n'êtes pas l'installateur de la chaufferie, de la ventilation, vous n'êtes pas non plus un industriel qui est opéré, vous êtes un expert complètement indépendant et vous tenez à cette expertise-là. Vous êtes vraiment à l'assistance à la maîtrise d'ouvrage. C'est important de le dire, quand le client vous dit Monsieur Pariou, j'ai déjà fait un audit technique, ça suffit, ça devrait. Est-ce que vous arrivez à lui dire, écoutez mon conseil, moi je suis pas un exploitant, donc mon rôle c'est pas de me gaver sur le contrat, je caricature, hein,
6: oui.
5: ou de prendre sur le contrat, mais véritablement de vous conseiller au mieux, est-ce qu'il est sensible à ce genre de discours? Vous arrivez à faire passer cette image?
6: En fait, nous on est vraiment neutre. C'est-à-dire que c'est un peu comme un médecin. Un médecin n'est pas là pour vous dire tout va bien, vous êtes en parfaite santé, vous n'allez pas mourir. Nous c'est un petit peu, si vous me permettez l'analogie, c'est un petit peu la même chose. On est là pour dire la vérité, qu'elle soit bonne ou pas à dire et à entendre. En fait, on n'est pas là pour semer la zizanie, on est simplement là pour remettre un petit peu de cadre là où parfois il y a des relations qui peuvent être complexes ou tendues entre un client et son exploitant.
5: Est-ce que ça vous est arrivé de dire à l'exploitant, il faut renégocier, je vais renégocier pour vous vos contrats d'entretien?
6: En général, ce sont les maîtres d'ouvrage qui nous missionnent.
5: Ouais. Mais c'est le cas.
6: Oui, tout à fait, complètement.
5: C'est le cas.
6: En fait, l'audit technique a plusieurs opportunités, perspectives. La première des choses, c'est déjà de cartographier l'installation pour donner un état des lieux au client, parce que ça fait X années que l'exploitant il est en place. Bon, tout se passe bien, on se pose pas forcément de questions, mais c'est pas parce que tout se passe bien qu'on fait confiance à l'exploitant que tout se passe bien forcément. Donc, on offre vraiment à nos clients un état des lieux, une cartographie, donc des états, des performances, mais aussi potentiellement de l'âge de leurs installations. Parce que la problématique que l'on a souvent sur le CVC, c'est qu'on intervient souvent dans le curatif et rarement dans le préventif. Et donc, l'objet de l'audit technique préalable, c'est vraiment qu'on puisse anticiper ce qui fera les dépenses de demain. Et donc, on n'intervienne pas en situation tendue. Il y a aussi, dans le cadre de l'audit technique, il y a toute la partie suivi de l'exploitation. Encore une fois, c'est pas parce qu'on a un contrat d'exploitation, c'est pas parce qu'on a un exploitant que l'installation a forcément le niveau de couverture qu'elle pourrait requérir par rapport à son âge, par rapport à sa typologie. Donc tout ça, c'est des éléments qu'on met en exergue également dans le cadre de nos audits. On pointe également les responsabilités, parce que souvent, en tant que client, on a tendance à se dire « bon, j'ai un contrat d'exploitation, ça veut dire que je suis couvert, mais comme le contrat d'assurance à la maison ou pour la voiture, on se dit « j'ai un contrat, je suis couvert ».
5: Ça, c'est une erreur majeure que font les prestataires en général, parce que on est persuadé qu'on est couvert correctement.
6: Exact.
5: Et c'est pas le cas.
6: Absolument.
5: Et je peux
6: pas vous
5: dire que quand la galère, elle arrive, mais je suis sûr que vous avez assisté à ça, et que vous avez des clients qui vous ont appelé à la rescousse, et il y a eu des multiples cas, je peux vous dire que vous bénissez le ciel quand vous avez fait les bons choix. Parce que quand ça arrive, c'est une galère.
6: Mais tout à fait. Et en fait, souvent, quand on nous sollicite, c'est quand on est déjà dans le curatif. C'est-à-dire qu'il y a une situation qui est tendue, il y a un dialogue qui est rompu entre le client et l'exploitant, l'un doute de l'autre, et puis l'autre accuse l'un de l'empêcher de faire son travail correctement.
5: Ça peut se comprendre. Hein.
6: On a un bureau d'études externe qui arrive, qui est totalement neutre, encore une fois. Moi, je suis là pour remettre l'église au centre du village, je suis pas pour faire le jeu de l'un ou de l'autre. Je suis là pour dire la vérité, qu'elle soit bonne ou pas à entendre. Et ça permet justement de pointer, pas des responsabilités, mais en tous les cas, ça permet de dresser l'état des lieux et d'envisager les orientations. Et des fois, à l'issue d'une renégociation de contrat notamment, ça peut très bien mal se passer avec l'exploitant aujourd'hui. On fait une renégociation de contrat et puis en fait, demain, on repart avec le même exploitant, mais avec un contrat qui est assaini, avec une relation qui est assainie. Et ça passe beaucoup mieux avec le maître d'ouvrage.
5: Est-ce que ça arrive de dire on va changer d'exploitant?
6: C'est majoritaire en général. Quand on nous appelle,
5: D'accord. Donc lorsqu'on appelle, on vous appelle sur des dossiers, quoi, une fois sur deux, deux fois sur trois fois sur deux, enfin deux
6: les, trois, les fois sur trois deux. Quarts. Les trois quarts, on est.
5: Donc ça veut dire que sur 10 interventions, 7 fois minimum, vous allez changer de contrat d'opérateur. Alors,
6: changer le contrat, ça c'est le constat de l'audit technique qui va nous permettre de
5: dire. Mais l'opérateur, l'exploitant.
6: Alors l'exploitant, de toute façon, 7 fois sur 10, en général, on a vraiment majoritairement deux types de demandes. Elles ne sont pas exclusives, mais la demande principale, c'est j'ai mon installation de CVC qui est vétuste, il faut vraiment qu'on fasse quelque chose. Et plutôt que de me lancer à consulter 15 prestataires qui vont me proposer un devis à 50, l'autre à 30 et l'autre à 40, je ne saurais pas lequel choisir, donc je sollicite un bureau d'études. Et l'autre cas de figure.
5: C'est prudent.
6: Oui, mais tout
5: vous
6: à fait.
5: Vous êtes d'accord, hein, on peut le dire aux auditeurs. C'est prudent d'avoir recours. On croit que c'est une dépense supplémentaire, mais non, c'est un vrai investissement pour la qualité de son contrat. Vous êtes d'accord là-dessus? Oui, forcément, vous êtes d'accord.
6: Exactement. Ouais. Et très souvent, nos clients s'y retrouvent de toute façon. Alors certes, missionner un partenaire à un coût financier, mais en général, par le biais des décisions qui sont prises et des orientations qui sont menées, en général, le client retrouve ses billes. Et donc du coup, il y a effectivement deux types de demandes les plus importantes. Donc c'est la partie rénovation et c'est la partie vraiment, il y a des problèmes avec le prestataire et ils ne se comprennent plus.
5: Parce que ils se comprennent plus parce qu'à un moment donné, je peux comprendre le client qui en a marre quand ça fonctionne pas bien, quand il y a peut-être des pannes à répétition ou des galères, etc. Je voudrais juste compléter. C'est hyper intéressant. Est-ce que ça vous arrive, par exemple, de dire, parce qu'on parle d'audit technique, on dit que ça suffit pas parce que souvent c'est fait par l'exploitant. Donc on refait un audit technique ou pas? Je voulais compléter.
6: Alors, si l'audit technique il est fait par l'exploitant, il est jugé parti. Clairement.
5: On le refait.
6: Ah, on refait très clairement.
5: Qui le refait?
6: Une fois.
5: C'est vous.
6: C'est nous, le bureau d'études, c'est le cabinet de conseil, okay. c'est l'expert indépendant, tout à
5: fait. Si j'ai un audit technique à faire, il vaut mieux prendre un cabinet indépendant qui est pas exploitant, en fait.
6: Tout à fait. Mais dans l'intérêt de tous, dans l'intérêt du maître d'ouvrage.
5: Mais les clients, ils le savent, ça ou pas? Est-ce que c'est un recours? Est-ce que ce que je dis, c'est une banalité? Ou est-ce que dans les usages, il faut encore convaincre que c'est le cas?
6: On est sur des mentalités.
5: Qui détient le marché, finalement, de ces contrats-là?
6: On est sur un contexte qui évolue. Je vous le disais, il y a 6-10 ans, il y avait moins cette demande que l'on a aujourd'hui, mais aujourd'hui, on se rend compte, encore une fois, on a quand même traversé des crises énergétiques avec les.
5: Cette demande, elle est liée parce que ça coûte cher et que les gens ont besoin de faire des économies, vous êtes d'accord?
6: Tout à fait.
5: C'est ça, en fait. C'est pour ça qu'on vous appelle.
6: Bah, exactement. Il y a besoin d'avoir une meilleure maîtrise, effectivement, de l'ensemble du sujet, mais la maîtrise financière, mais la maîtrise financière, elle passe par plusieurs leviers. Vous
5: Bien
6: avez
5: sûr.
6: Évidemment la facture énergétique grâce à des leviers pour avoir une meilleure efficience énergétique, j'ai envie de dire, de votre installation. Mais ensuite, vous avez tout ce que l'on va appeler la facturation additionnelle. Souvent, quand vous avez un contrat qui coûte à pas cher, on va pas se mentir, là où l'entreprise, l'exploitant va marger, c'est sur la prestation additionnelle. Et c'est là que, si c'est pas couvert correctement par vos contrats, c'est là que vos finances dérivent et que votre budget dérape.
5: Est-ce qu'on peut le dire, finalement, que pour les exploitants, on peut le comprendre, hein, bien sûr, mais que c'est une source de marge, c'est pour ça qu'ils sont très, très accros, entre guillemets, à ce type de contrat, forcément.
6: Il y a un contexte de marché, j'ai envie de dire. Il y a la fourniture d'énergie qui est quand même un véritable levier, ne serait-ce qu'en matière de chiffre d'affaires, puisqu'on est rapidement sur une volumétrie assez importante.
5: Le marché a évolué, les usages aussi. Donc, il y a fort à parier que dans les temps futurs, ce genre de pratique sera de moins en moins courante.
6: On aspire à de plus en plus de transparence au niveau des maîtres d'ouvrage. On a une société qui évolue en ce sens-là. Et même du côté des exploitants, ils reconnaissent très clairement qu'il y a un bénéfice pour eux à avoir un assistant à maîtrise d'ouvrage.
5: Alors, Pierre Pariot, quels sont les types d'économies potentielles qu'on peut chiffrer suite à ce que vous venez de nous révéler?
6: Ce qu'on peut évaluer en termes d'économies, il y a des leviers simples. En fait, souvent, un exploitant, lorsque vous lui dites « j'ai chaud ou j'ai froid », la première chose qu'il fait, je caricature, volontairement, je simplifie, c'est il remonte le thermostat et puis ça chauffe ou ça refroidit. On regarde pas comment ça chauffe, on regarde pas comment ça refroidit, le compteur il tourne derrière, mais ça tombe bien parce que finalement, l'exploitant, vous lui achetez à lui l'énergie, donc c'est tout bénef pour lui. Et en fait, là où Axéo est un véritable levier en matière d'efficience énergétique pour ses clients, c'est effectivement dans ce que l'on appelle la conduite. La conduite, c'est le pilotage d'une installation CVC. En fait, c'est comme lorsque vous êtes au volant de votre voiture, alors pas en Île-de-France évidemment, où la circulation est compliquée, mais en tous les cas, c'est comme lorsque vous êtes au volant de votre voiture, c'est l'art d'avoir le meilleur rapport de vitesse sur la route sur laquelle vous vous trouvez pour obtenir de votre véhicule la conduite la plus adaptée et la plus économe. Donc un maximum de performance en consommant le moins possible. Et très vite, à l'issue de l'audit technique, on arrive déjà à identifier certains éléments d'économie, certains viviers d'économie sur ce poste-là. Et ensuite, on a évidemment un autre poste qui est alors soit ce qu'on appelle les dépenses au titre du P3 ou les dépenses dites hors contrat.
5: Alors, c'est très clair. Après avoir justement fait tout ça, donc l'installation, vous avez corrigé les imperfections, établi un suivi, le dernier levier, on est d'accord, c'est le contrat lui-même. Hein, alors, à la fois dans le fond, mais aussi la forme. C'est quoi les points, si je vous demandais vraiment les secrets, hein, c'est le but de notre émission, de donner les tuyaux à ceux qui nous écoutent. Et d'ailleurs, je les encourage à venir vous solliciter pour justement faire le point. Qu'est-ce qu'on doit absolument regarder au contrat et les points de vigilance que vous devez impérativement vérifier lorsque vous êtes dans cette situation ?
6: En termes de contrat d'exploitation, il y a quelques points clés sur lesquels il faut être très vigilant. Le premier sujet sur une installation de CVC, c'est vraiment le périmètre de votre contrat. Très souvent, le périmètre de votre contrat sur un contrat qui est proposé par un exploitant, c'est le listing des équipements. Donc ça va être votre équipement de CVC plus tous les équipements annexes.
5: Tout le chauffage, la ventilation, la climatisation.
6: Voilà, etc. Tout à fait, mais dans le local de production, c'est-à-dire dans la chaufferie pour une chaufferie, dans par la exemple, sous-stat pour une sous-station, etc. J'ai déjà eu un exploitant
5: qui a... Ça peut arriver que des appareils soient pas inclus dans le contrat?
6: Non. Ah, tout à fait, ça peut arriver.
5: Oui, d'accord.
6: Si vous avez notamment, alors, pas forcément, c'est des installations peut-être un petit peu plus complexes, des foyers, des EHPAD, où est-ce qu'il y a une contrainte en matière de traitement d'eau qui nécessite une plus forte vigilance. Effectivement, on peut avoir plusieurs partenaires pour gérer les équipements du local technique. Mais voilà, vous avez donc le périmètre du contrat qui est très important, qui souvent est limité aux seuls équipements qui sont listés dans le contrat, ce qui fait que si vous avez une problématique en dehors du contrat, en dehors du périmètre du contrat, l'intervention n'est pas due au titre du contrat et donc du coup elle fera l'objet d'une facturation additionnelle. Or, on sait très bien que sur les installations qui ont 20, 30 ans désormais, on a des problématiques sur les locaux de génération, mais une fois que la génération elle-même, c'est-à-dire la chaufferie, la sous-station.
5: Préciser, c'est locaux de génération.
6: Alors, c'est vraiment tous les locaux dans lesquels on produit. On produit l'eau chaude. On produit le froid et on traite l'air que l'on va ensuite renvoyer vers des locaux comme cela.
5: Bien
6: notamment.
5: Sûr, d'accord. Voilà. Donc, ça c'est clair. Est-ce que ça veut dire que parfois on peut être amené à changer complètement le système de chauffage,
6: exactement.
5: Changer complètement le système de ventilation, voire même faire des travaux structurels, par exemple sur la chauffagerie, par exemple, une chauffagerie ?
6: La chaufferie.
5: Par exemple, l'emplacement où se trouve la chaufferie, là où se trouve le compresseur éventuellement, est-ce que ça peut être, vous pouvez suggérer dans votre analyse une modification structurelle de là où se trouvent les éléments sensibles de la chaufferie, de la ventilation et de la climatisation ?
6: Alors, je parle juste au niveau du transfert de locaux.
5: Oui.
6: Par expérience, moi, ça fait depuis 2007 que je fais du bureau d'études, donc ça fait 18 ans. Par expérience, vraiment rester sur les systèmes équivalents au système qui est en place, et donc sans sortir, changer de local technique ou tout ça, ça reste financièrement la proposition, le positionnement le plus intéressant pour un maître d'ouvrage.
5: Pourquoi c'est si intéressant que ça ?
6: Parce que dès lors que vous changez votre local, vous le déportez, vous le mettez, vous avez un local qui est un endroit, vous ne pouvez plus l'utiliser, il faut l'installer à l'autre. Donc vous devez déplacer déjà tout le matériel, rénover tout le matériel, revoir toute la partie, on va dire, technique, réseau, alimentation, en eau, électricité. Et ensuite, il y a évidemment la conformité du local technique aussi. Qui est un levier important qui est à considérer.
5: Okay. Alors ça c'est un sujet extrêmement important. Alors on va enchaîner justement sur l'audit est un simple état des lieux, on peut le dire ou pas ?
6: C'est une photographie de l'installation à l'instant T.
5: D'accord, à l'instant T. Hein.
6: Tout à fait.
5: Alors justement, question néophyte, hein, vous me dites, hein. Comment on s'assure que les problèmes ne reviennent pas on pilote au quotidien les consommations jour après jour. Vous voyez ce que je veux dire ? C'est-à-dire que une fois, vous venez, vous avez pris une photo. On a eu une série de bugs ou de galères. Enfin, c'est votre quotidien quand on vous appelle, etc. Comment on fait, Pierre, pour faire en sorte que on maîtrise où on anticipe, où on prédit la panne, ou j'en sais. Oui. Est-ce que voilà, ou est-ce que comment ça se passe?
6: Il y a plusieurs actions combinées. Vraiment, l'audit, c'est vraiment la photographie de l'installation à l'instant T. Très souvent, soit on part vers ce qu'on appelle une maîtrise d'œuvre, donc une nécessité à rénover les installations parce que il y en a la nécessité, ou alors on fait, et les deux sont complémentaires, une renégociation du contrat. Une fois qu'on a renégocié le contrat, qu'on a mis potentiellement un nouveau prestataire en place,
5: voilà,
6: qu'on a gardé le même prestataire, mais qu'on a mis en place un nouveau contrat.
5: Quitte à revoir le matériel, je veux dire, à rafraîchir le matériel, à le reconfigurer, même. Oui,
6: tout dépend comment le contrat est cadré.
5: Oui, voilà,
6: encore une fois, c'est des discussions que l'on a en amont, avec les maîtres d'ouvrage. Mais voilà, une fois qu'on a mis en place un contrat qui est quand même beaucoup plus que l'on juge plus adapté à l'âge de l'installation. C'est comme tout, en fait. Hein. Je vais faire un parallèle, encore une fois, une analogie avec un direct avec la médecine, mais c'est comme le corps humain. C'est-à-dire que si pendant 20, 30, 40 ans, vous avez un régime qui n'est pas bon, trop gras, trop sucré, trop ci, trop ça, à un moment donné, vous le payez. Sauf que si vous avez envie de faire 20, 30 ans, alors à l'échelle humaine, 30, 40, 50 ans de plus, il y a un moment donné où est-ce qu'il va falloir adapter le régime. Votre installation de CVC, c'est exactement la même chose. C'est-à-dire que si pendant les 5, 10, 15, 20, 30 premières années de l'installation, vous y allez, vous faites pas attention, vous allez le payer un jour ou l'autre. Et donc du coup, c'est là qu'il est nécessaire de mettre en place un nouveau contrat d'exploitation, mais ça va être un contrat d'exploitation qui va impliquer beaucoup plus l'exploitant. Comme il va impliquer beaucoup plus l'exploitant, ne serait-ce qu'en matière de maîtrise des consommations et donc maîtrise de votre budget énergétique, maîtrise de votre dépense, qu'elle soit due au titre du contrat ou en dehors du contrat, maîtrise du périmètre, les pénalités, tous les sujets annexes. Effectivement, l'intérêt pour un maître d'ouvrage, c'est de se faire accompagner sur des sujets comme ceux-là. Pourquoi ? Parce que le sujet, il est complexe, parce qu'on sait très bien que celui avec qui on a renégocié le contrat à l'instant T, ben dans un an, dans deux ans, il aura peut-être une mutation en interne, il sera peut-être passé sur un autre site, quelqu'un d'autre va arriver derrière, la passation ne va pas se faire, l'information va se perdre et on va retomber dans les anciens travers de l'ancien contrat. Et finalement, le client va payer plus cher pour ce qu'il estime être une meilleure prestation, mais in fine, celle-ci va se dégrader avec le temps parce que on aura changé de prestataire derrière.
5: Et si on devait aujourd'hui faire passer un message aux maîtres d'ouvrage qui hésitent notamment à investir dans un audit indépendant, qu'est-ce que vous leur diriez ?
6: On entend la problématique de l'hésitation, mais dans une immense majorité des cas, l'audit permet vraiment d'avoir une vision sur ce qu'est son installation à l'instant T. C'est un budget qui est à considérer évidemment pour un maître d'ouvrage et qui s'adapte en fonction de la typologie de l'installation. Mais dans l'ensemble, il y a ce qu'on va appeler une forme de retour sur investissement sur le long terme. C'est-à-dire qu'effectivement, au départ, potentiellement, il y a une prestation à mandater, à missionner, qui va générer un coût. Mais en général, grâce à tous les leviers que nous pouvons mettre en place, c'est par ce biais-là que notre client va générer des économies. Et ces économies vont lui permettre déjà d'identifier le bénéfice, l'intérêt qu'il a à passer par un assistant à maître d'ouvrage et donc également à compenser, entre guillemets, le surcoût d'un assistant à maître d'ouvrage.
5: D'où l'intérêt de passer par un indépendant.
6: Tout à fait.
5: D'où l'intérêt, finalement, de dire c'est pas un coût, c'est un investissement. Puisque si on fait la synthèse, puisqu'on arrive quasiment à la fin de l'émission, ça fait déjà 27 minutes qu'on parle ensemble, ça passe à la vitesse de la lumière, et ce qui est génial, c'est que j'ai tout compris. Voilà. Moi qui suis vraiment pas très bon techniquement, j'ai tout compris. C'est hyper important ce que vous avez expliqué pour toutes celles et ceux qui nous écoutent. Et je vous propose qu'on essaie de synthétiser tout ça. Moi, ce que je comprends, c'est que le gap en termes d'économie d'énergie, il n'y a juste pas photo, dans la renégociation d'un contrat possible, voire même aller plus loin, de changer d'exploitant. Je vois également le fait que, pour prévenir, et comme vous l'avez dit très justement, vous avez pris une très bonne analogie hein, par rapport au corps humain, et finalement, un bâtiment, c'est un métabolisme lent qui se traite et qui se soigne comme on se soigne soi. Et donc si on anticipe, si on met en place les effets, comme vous disiez, curatifs, de la pathologie potentielle, on arrive à anticiper les problèmes. Si je vous demandais, Pierre, avec votre recul, de nous synthétiser un petit peu, j'allais dire les punchlines, vous savez, les bons conseils que vous devriez, qu'on devrait faire, là, on a dit les trois secrets, voilà. Si je vous demandais de synthétiser, là, en 2-3 minutes, qu'est-ce que vous pourriez passer comme message très clair et par quoi je commence ?
6: De manière synthétique,
5: je commence par quoi ? Est-ce que je dis, voilà, à la volée, je sens que ça fonctionne pas. Je vais être très basique. Ça me coûte un bras. C'est un coût important. Ça impacte la valeur de mon immeuble. J'ai des clients pas contents, parce que j'ai des usagers pas contents. J'ai des problèmes d'eau chaude, d'eau froide, j'ai des problèmes de ventilation, j'ai des problèmes de chauffage, etc. Je suis passé de la passoire à la bouilloire thermique l'hiver, l'été notamment. J'en ai assez, et je sens qu'il y a un grain qui est pas bon avec mon exploitant. J'appelle Axéo, par quoi vous commencez ?
6: Par quoi on commence ? C'est déjà identifié clairement le besoin, l'origine potentielle des dérives. Voilà, et puis en fait une installation de CVC c'est un peu comme une voiture. Si on a envie que notre voiture elle tienne les années, qu'elle tienne les kilomètres,
5: il faut l'entretenir.
6: Ben oui. Pour l'entretenir, on l'emmène chez le garage. La différence c'est qu'une voiture, plus le temps va passer, plus elle va perdre en valeur. Tandis que votre installation de CVC, c'est ce qui fait la valeur de votre patrimoine, que ce soit votre logement, que ce soit celui du property, enfin voilà.
5: Très juste. Élément de confort des usagers, mesdames et messieurs. C'est le loyer payé, une satisfaction de ses clients, pérennité de l'actif. Et oui, non, vous avez absolument raison.
6: Voilà, tout à fait. Là où la voiture, on sait très bien qu'à la fin, on sera perdant. Et ça, peu importe ce qu'on a investi dedans. Très bien que faire fonctionner et maintenir en état une installation qui représente quand même 50% des coûts moyens de fonctionnement, ça reste un investissement, entre guillemets, pour l'avenir, parce que ça permet de maintenir la valeur patrimoniale de son bien, de son actif.
5: Bien sûr, je pense que c'est le bon conseil. Le dernier bon conseil qu'on peut donner également, c'est d'aller sur le site d'Axéo.
6: Tout à fait.
5: Voilà, vous avez l'adresse de l'URL, les amis, au bas du podcast, comme d'habitude, Axéo, justement, où vous pouvez solliciter les conseils des experts qui sont à votre disposition. Et il y a un aspect important que je retiens également, c'est le fait de ne pas être juge et parti, comme vous disiez très justement, parce que et c'est vrai que ça va se faire finalement de moins en moins. C'est vrai que quand c'est l'exploitant qui fait lui-même l'audit technique, on va pas dire qu'il se sert un peu la soupe, mais on peut le comprendre. Alors, on ne juge personne. Simplement, on remet l'église au centre du village en disant, voilà, pour avoir les bonnes pratiques, il faut passer par un bureau d'études techniques qui nous permet justement d'avoir les meilleures best practices, entre guillemets, pour faire également les bons choix. Merci. Pierre
6: Merci
5: Parillaud.
6: À vous.
5: Voilà, vous avez été extrêmement clair pour venir quand vous voulez hein, sur Radio Immo. Je rappelle Pierre que vous êtes directeur adjoint énergie, alors chauffage, ventilation et climatisation, qu'on appelle CVC, chez Axéo. Site internet, il est sur le point EU, sur le podcast bien évidemment. On va se retrouver pour un prochain numéro du bâtiment optimisé qui aura lieu en novembre 2025 avec tous les événements. Vous voyez également nos amis d'Axéo sur les plateaux de Radio Immo lors des congrès notamment. Vous étiez à l'UNIS avec nous et vous serez avec nous sur tous les sujets qui rassemblent l'écosystème et les professionnels. Prenez soin de vous et on vous retrouve justement avec les bons conseils d'Axéo et pour le bâtiment optimisé le mois prochain. Merci Pierre.
6: Merci.
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1: Il est 11h.
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3: Bonjour à tous. Le gouvernement donne son feu vert à une augmentation moyenne de 2,5% des tarifs réglementés de l'électricité au 1er août pour près de 20 millions de foyers, alors qu'il prévoyait fin 2025 des factures stables au moins en 2026 et en 2027. Cédric Jubilard a conduit hier les gendarmes à l'endroit où il affirme avoir enterré le corps de son épouse Delphine. Des ossements ont été retrouvés 5 ans et demi après la disparition de l'infirmière dans le Tarn. Les ossements doivent être analysés afin d'établir si il s'agit bien des restes de Delphine Jubilard, le peintre plaquiste condamné à 30 ans de réclusion en octobre pour le féminicide de l'infirmière de 33 ans, avait jusqu'ici toujours clamé son innocence. Déjà condamné par le passé, accusé par plusieurs hommes, un Antibois soupçonné de viol sur mineur incarcéré après l'affaire Liana, un quadragénaire azuréen figure parmi les 675 personnes incarcérées en France depuis le réexamen des plaintes pour agression sexuelle sur mineur. Plusieurs plaintes l'ont rattrapé en juin dernier. Un jeune suspect interpellé après l'agression au couteau d'un adolescent dans un parking à Nice, un homme tout juste majeur, placé hier en garde à vue, 5 jours après la violente agression d'un adolescent de 17 ans. Il doit être présenté à la justice dans la journée. Un policier hors service arrête un incendiaire aux portes des Calanques à Marseille. Un quadragénaire a été surpris cette semaine alors qu'il allumait un incendie dans le 9e arrondissement de la cité phocéenne. Il a été arrêté par un policier hors service. Le suspect, alcoolisé au moment des faits, a été placé en garde à vue. En Espagne, un incendie près de Saragosse a déjà ravagé 7600 hectares et mettra des jours à être maîtrisé. Il s'agit de l'un des feux de forêt les plus graves et les plus complexes que le nord du pays ait connu depuis des années, selon un haut responsable du gouvernement régional espagnol. Et puis, le mondial prend fin ce week-end avec les deux derniers matchs, celui qui est pour la 3e place demain 23h entre la France et l'Angleterre, avant la finale pour le titre dimanche à 21h.

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1: L'immobilier fait de la résistance, c'est le message qui ressort de la dernière tendance du marché immobilier, publiée par ImmoNote, le site immobilier notarial du groupe Notaria Service. Le message est assez clair, malgré un climat international tendu, malgré les incertitudes économiques, malgré le risque de retour de l'inflation ou de remontée des taux, la pierre ne décroche pas brutalement. Le marché tient, mais il tient avec prudence. Premier indicateur à regarder, l'activité. Selon cette enquête, une majorité de professionnels interrogés, 56%, anticipent une stabilité des transactions dans les deux prochains mois. C'est important parce que cela montre qu'on n'est pas dans un scénario de blocage total du marché. Les acheteurs sont toujours là. Les vendeurs aussi, les transactions continuent de se faire. Mais attention, le climat se durcit. 35% des notaires et des négociateurs interrogés anticipent désormais une baisse de l'activité. Et seulement 9% misent sur une hausse. Logique. Autrement dit, le marché reste vivant, mais il devient plus sélectif. Les acquéreurs regardent davantage les prix, les travaux, la localisation, le DPE, le fameux diagnostic de performance énergétique. Ils ne se positionnent plus à n'importe quelles conditions, les acheteurs. Et ça se voit évidemment dans les prix. D'après cette tendance ImmoNote, 52% des professionnels interrogés pensent que les prix vont encore baisser dans les deux prochains mois. 44% misent sur une stabilité et seuls 4% anticipent une hausse. Le signal est donc assez net. Le marché n'est pas reparti dans une phase d'euphorie. On est plutôt dans une phase d'ajustement. Les vendeurs doivent entendre ce message. Aujourd'hui, les biens correctement placés, bien entretenus, sans gros défauts énergétiques, continuent de susciter de l'intérêt. En revanche, les biens avec travaux, les logements mal classés au DPE, les biens trop chers ou mal localisés deviennent plus difficiles à vendre. C'est tout l'enjeu du moment. Il y a encore des acheteurs, mais ils sont beaucoup plus exigeants. Côté chiffres, ImmoNote révèle un prix médian de mise en vente de 200 000 euros pour une maison, en hausse de 3,45% sur 3 mois à fin avril 2026. Pour les appartements, là, le prix médian de mise en vente ressort à 2670 euros du mètre carré, en recul de 1,58% sur 3 mois. Ça illustre bien un marché à plusieurs vitesses. Certains segments résistent, notamment les maisons ou les biens familiaux bien positionnés, encore une fois. D'autres restent sous pression, en particulier lorsque le prix demandé n'est plus aligné avec la capacité réelle des acheteurs. Alors, qu'est-ce qu'il faut faire ? Est-ce qu'il faut acheter ? Est-ce qu'il faut vendre ? Est-ce qu'il faut attendre ? Là aussi, les réponses des notaires sont très intéressantes. Pour les logements, 77% conseillent plutôt de vendre avant d'acheter. 14% recommandent d'attendre. Et 9% seulement conseillent d'acheter en priorité. Ça ne veut pas dire qu'il ne faut pas acheter. Attention, ça veut dire qu'il faut sécuriser son parcours dans un marché moins fluide. Vendre son bien avant de se réengager permet d'éviter les mauvaises surprises. Délai de vente plus long, négociations plus fortes, prix revu à la baisse. Pour les terrains, la lecture est différente. Les ventes restent majoritaires, mais de façon moins nette. 52% conseillent de vendre, 29% d'attendre et 19% d'acheter. Pourquoi ? Parce que le foncier reste rare et quand un terrain est bien placé, il conserve une valeur particulière. La conclusion de cette tendance, c'est que l'immobilier reste une valeur solide, mais plus automatique. La pierre demeure un actif rassurant pour les Français. Elle est moins volatile que certains placements financiers. Elle répond à un besoin concret, se loger, transmettre, préparer l'avenir. Mais dans le marché actuel, tous les biens ne se valent plus. Je vous l'ai dit, un bon emplacement, un bon DPE, un prix réaliste et peu de travaux deviennent des critères déterminants. À l'inverse, les biens présentant trop de défauts, doivent intégrer une décote. L'immobilier résiste donc, il résiste aux secousses, oui, mais il entre dans une phase de réalisme. Pour les vendeurs, ça veut dire accepter le prix du marché, parfois c'est pas évident, et pour les acheteurs, ça veut dire qu'il y a encore des opportunités. Et pour tous, ça confirme une chose, dans l'immobilier, la stabilité existe encore, mais elle se paye désormais au juste prix.
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1: Il est 13h.
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3: Bonjour à tous. La sécurité des campus au cœur des priorités, assure le ministre de l'Enseignement supérieur à Aix-en-Provence. En déplacement hier à Aix pour la signature des contrats d'objectifs de moyens et de performance dans les universités de la région sud, le ministre de l'Enseignement supérieur, Philippe Baptiste, a réagi à l'enlèvement et au viol d'une étudiante en fin de semaine dernière. Mener l'enquête, l'Union des fabricants et ses plus de 200 entreprises a lancé cette semaine à Cannes une campagne à destination des consommateurs. Elle nous invite à mener l'enquête pour reconnaître les contrefaçons. Chaussures, maroquinerie, joaillerie ou encore textile, les contrefaçons concernent tous les produits ou presque. L'association a interrogé les Français en 2025. Il ressort de l'enquête que 4 sur 10 ont déjà acheté de la contrefaçon, un chiffre en augmentation de 3% depuis 2018. Sur le podium, on trouve les vêtements, les parfums ou encore les sacs. Louer une voiture électrique neuve pour moins de 200 euros par mois, retour du leasing social pour 50 000 foyers. Il est réservé aux ménages modestes qui ont besoin de leur véhicule pour aller travailler. Pour savoir si vous y avez le droit, il y a un simulateur sur le site primealaconversion.gouv.fr. Le gouvernement donne son feu vert à une augmentation moyenne de 2,5% des tarifs réglementés de l'électricité au 1er août pour près de 20 millions de foyers, alors qu'il prévoyait fin 2025 des factures stables au moins en 2026 et en 2027. Au Moyen-Orient, le rythme des frappes ne faiblit pas entre les États-Unis et l'Iran. Plus d'une semaine après la reprise des hostilités autour du stratégique détroit d'Ormuz, malgré les appels du médiateur pakistanais à renouer le dialogue. Et puis recrutement effectif, ambition, le rugby club toulonnais a présenté hier sa feuille de route pour la prochaine saison. L'entraînement a repris hier avec un stage et un match amical à Issoire fin août. Voilà, c'est la fin de ce flash. Merci de l'avoir suivi.

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1: Il est 14h.
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3: Bonjour à tous. La sécurité des campus au cœur des priorités, assure le ministre de l'Enseignement supérieur à Aix-en-Provence. En déplacement hier à Aix pour la signature des contrats d'objectifs de moyens et de performance dans les universités de la région sud, le ministre de l'Enseignement supérieur, Philippe Baptiste, a réagi à l'enlèvement et au viol d'une étudiante en fin de semaine dernière. Mener l'enquête, l'Union des fabricants et ses plus de 200 entreprises a lancé cette semaine à Cannes une campagne à destination des consommateurs. Elle nous invite à mener l'enquête pour reconnaître les contrefaçons. Chaussures, maroquinerie, joaillerie ou encore textile, les contrefaçons concernent tous les produits ou presque. L'association a interrogé les Français en 2025. Il ressort de l'enquête que 4 sur 10 ont déjà acheté de la contrefaçon, un chiffre en augmentation de 3% depuis 2018. Sur le podium, on trouve les vêtements, les parfums ou encore les sacs. Louer une voiture électrique neuve pour moins de 200 euros par mois, retour du leasing social pour 50 000 foyers. Il est réservé aux ménages modestes qui ont besoin de leur véhicule pour aller travailler. Pour savoir si vous y avez le droit, il y a un simulateur sur le site primealaconversion.gouv.fr. Le gouvernement donne son feu vert à une augmentation moyenne de 2,5% des tarifs réglementés de l'électricité au 1er août pour près de 20 millions de foyers, alors qu'il prévoyait fin 2025 des factures stables au moins en 2026 et en 2027. Au Moyen-Orient, le rythme des frappes ne faiblit pas entre les États-Unis et l'Iran. Plus d'une semaine après la reprise des hostilités autour du stratégique détroit d'Ormuz, malgré les appels du médiateur pakistanais à renouer le dialogue. Et puis recrutement effectif, ambition, le rugby club toulonnais a présenté hier sa feuille de route pour la prochaine saison. L'entraînement a repris hier avec un stage et un match amical à Issoire fin août. Voilà, c'est la fin de ce flash. Merci de l'avoir suivi.

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1: Bonjour à toutes, bonjour à tous. Alors nous recevons aujourd'hui Oussama Bouraleb. Vous êtes le cofondateur et le président de Darwin. Darwin, c'est une toute jeune société de gestion d'actifs immobiliers qui a lancé sa première SCPI, je pensais 2025, mais en fait fin 2024. Alors pour commencer, est-ce que vous pouvez nous rappeler en fait un peu la genèse de ce projet Darwin sur lequel il y avait eu pas mal de commentaires à l'époque, je m'en souviens.
2: Oui, exactement. Bonjour Frédéric. Alors, ce qu'on a observé sur le marché, c'est que en 2021, en termes d'immobilier, on a atteint un cycle haut en termes de transactions et de valeurs immobilières. 2022, retournement de cycle. 2023-2024, des années où l'immobilier commercial a fortement repricé, c'est-à-dire que les prix ont baissé, beaucoup plus que sur le résidentiel. Et de cette histoire, on a tiré la volonté de créer une société de gestion avec des produits immobiliers qui sont adaptés à leur temps. Adaptés à leur temps, c'est un marché chahuté où on part sur un cycle d'inflation et un cycle de taux d'intérêt élevé, donc des produits plus dynamiques en termes de performance, de rendement et adaptés aux nouveaux usages.
1: Donc le timing était bon pour vous, c'est ça ?
2: Timing très bon. Aujourd'hui, on a réalisé plus de 7 acquisitions sur notre SCPI avec des taux qu'on n'aurait jamais pu trouver.
1: On va en parler, mais rappelez-nous, donc en fait, cette société Darwin, elle a été montée, donc vous en êtes le cofondateur. Qui vous a accompagné? Quel est en fait le profil de ceux qui ont présidé à la création de cette société?
2: On est plusieurs associés et l'idée de base était de dire on va créer une nouvelle société de gestion avec des personnes qui ont une forte expérience là-dedans. Donc c'est dans les vieux pots qu'on fait les meilleures confitures. On a réuni des personnes issues de Novaxia, Advenis, Iroko, Perial, donc des maisons de gestion qui ont pignon sur rue et qui ont un track record, en ayant l'idée de se dire on va travailler avec les meilleurs professionnels, que ce soit sur la commercialisation, sur le fund, sur l'investissement, pour développer cette activité. Donc moi personnellement je viens d'un milieu de l'exploitation résidentielle, donc je connais très bien les enjeux de nos locataires, et c'est comme ça qu'on a réuni ce collectif d'entrepreneurs qui a investi au démarrage dans cette aventure et dans la SCPI.
1: Donc parlons de la SCPI justement, qu'est-ce qui distingue, alors elle s'appelle Darwin RE01, qu'est-ce qui la distingue des autres SCPI qui ont été lancés, parce qu'il y en a eu beaucoup ces derniers mois, ces dernières années même.
2: Exactement, c'est la question qu'on nous pose systématiquement en rendez-vous avec des CGP. Première question, différenciation. Aujourd'hui, notre SCPI est diversifiée, pan-européenne, un parcours 100% digital, et j'ai envie de dire, c'est devenu un peu la norme.
1: C'est ce que j'allais vous dire, oui,
2: voilà.
1: Effectivement.
2: Donc en fait, notre thèse d'investissement est de dire, on va réfléchir à comment ont travaillé nos prédécesseurs et qu'est-ce qui a fait qu'il a bien marché et qu'est-ce qui fait que certains d'entre eux ont des difficultés aujourd'hui, et essayer de corriger le tir en ayant un peu cette réflexion darwinienne. Hein. L'entreprise s'appelle Darwin parce que c'est la théorie de l'évolution, c'est ça notre idée de base, c'est s'adapter au changement.
1: Ou mourir,
2: exactement. Comment faire un produit robuste. Donc aujourd'hui, le produit robuste, notre conviction, c'est qu'il faut qu'il soit diversifié en géographie et en classe d'actifs. En géographie, on est activement en ce moment en Espagne, par exemple, où on a réalisé trois acquisitions, et en classe d'actifs, sur l'idée de acheter le marché en entrepôt, en logistique, en commerce, en ayant toujours des convictions hein, sur chaque classe d'actifs, mais on ne sait pas où on sera sur le sujet du commerce dans 20 ans, on ne sait pas où on sera sur le commerce de la logistique. En revanche, si on a un portefeuille de 50, 100, 150 immeubles sur toute classe d'actifs dans différents pays, on peut dire qu'on a réussi le travail de mutualisation du risque. C'est comme ça qu'on raisonne.
1: D'accord. Combien avez-vous collecté aujourd'hui et qu'est-ce que vous allez annoncer comme taux de distribution 2025? Puisqu'en fait, si vous étiez existant en 2024, vous aurez le droit de publier un taux de distribution, si je ne m'abuse.
2: Exactement. Donc aujourd'hui, les règles de l'AMF sont claires. On ne peut pas annualiser un taux de distribution si on a une activité de moins d'un an. Notre cas est qu'on a démarré en décembre 24, donc on aura une année pleine sur 2025. Donc, quel taux de distribution? Notre taux de distribution cible, 7,5, non garanti, bien sûr. On est encore en cours d'année, donc on ne peut pas ancrer le fait que c'est cristallisé. C'est en work in progress, disons. Et en termes de capitalisation, on est à 15 millions actuellement, à peu près. On doit être entre 14 et 15 précisément. Et on a réalisé 7 acquisitions. Donc ça démontre finalement la granularité de nos actifs, parce que dans notre thèse d'investissement, on veut acheter des actifs petits, entre 1 et 5 millions, avec la logique de se dire ce sont des actifs qui sont plus liquides.
1: Et là, en termes de collecte, ça continue parce que 15 millions, c'est pas beaucoup. Si vous voulez continuer à investir, il faut davantage de collecte. Est-ce que c'est le cas?
2: Oui, ça continue. On a 100 CGP qui sont conventionnés chez nous, un peu plus de 50 qui prod, donc qui réalisent des souscriptions chaque mois. Et ce qui est important pour nous, c'est de se créer du track record. Aujourd'hui, la difficulté de ce métier, on va y venir, c'est attirer des premiers CGP qui nous font confiance, aller progressivement travailler des partenaires qui ont une plus grosse maison de gestion, voire aller voir ce qu'on appelle en interne des CGP build-uppers, qui sont en train de créer des méga-plateformes pour agréger ce marché, et aller peut-être un jour sur le marché de l'assurance vie. Donc c'est des différents paliers. Aujourd'hui, on est dans le palier 0,50 millions. On travaille uniquement avec des indépendants.
1: On va y venir effectivement. Juste un mot sur les acquisitions en cours éventuellement.
2: Oui, alors nos acquisitions en cours, donc on vient de faire l'acquisition d'une salle de sport en Espagne, près de Murcia, 7% louée au leader européen des salles de sport Basic Fit. Donc on est très content de cette acquisition parce qu'on a une grosse conviction sur l'idée que dans le milieu des locaux commerciaux, il va y avoir une transition du produit vers les services, et le sport fait partie des services comme la santé. Deuxième acquisition qu'on a réalisée, c'est celle du magasin Teddy à Pamploune. Donc ici, on est sur une typologie de commerce discount. C'est le concurrent d'Action, en fait, le concurrent allemand d'Action, qui marche très fort aussi en Espagne. Aujourd'hui, on a une conviction sur l'Europe du Sud pour deux raisons. La première, c'est une dynamique économique. Hein, l'Espagne qui a connu quelques années difficiles, qui aujourd'hui est en plein essor.
1: Là, on le voit bien dans les chiffres. Hein, tout le monde investit en Espagne aujourd'hui, en
2: Exactement.
1: Italie derrière, etc.
2: Ouais. Oui. Ça bataille beaucoup et même les taux de rendement des actifs sont en train de baisser aujourd'hui, si on veut acheter la même salle de sport en Espagne ou en France, il y a 100 bips d'écart au profit de l'Espagne, hein. Un truc qu'on achète à 7 en Espagne.
1: Et la prochaine acquisition, elle sera où?
2: Donc la prochaine acquisition, elle sera toujours en Espagne, et là c'est un actif atypique, on a mis du temps à le travailler, mais on sera très content de l'annoncer. C'est l'équivalent d'un pôle emploi qui est loué à Generalitat Catalunya, qui est la région de Catalogne, et qu'on va acheter à plus de 9% de rendement.
1: On y reviendra. Parlant du marché précisément des SCPI, alors je l'ai dit, on l'a dit, il y a eu beaucoup de lancements de SCPI ces derniers mois et ces dernières années. Comment vous expliquez cet engouement, et le vôtre d'ailleurs, pour un marché à un moment où, comme vous le disiez, les marchés immobiliers sous-jacents sont encore tendus, et puis avec un effondrement, il faut bien le dire, de la collecte?
2: Oui. Alors, mon observation, c'est que on est plusieurs professionnels de l'immobilier, hein, car en société de gestion, il faut un agrément, et pour ça, il faut être un professionnel de l'immobilier, à penser que il y a une bonne opportunité aujourd'hui à se développer sur des actifs de type SCPI, donc avec du rendement, sans avoir de stock embarqué finalement a un risque de dévaluation fort depuis l'augmentation des taux. Donc aujourd'hui, pour l'investisseur final, nous pensons que c'est un très bon investissement. Maintenant, le marché s'est contracté, donc intensité concurrentielle d'un point de vue collecte, hein, on est beaucoup plus à se battre pour une plus petite part du gâteau. Ma conviction, c'est que à moyen terme, ceux qui perdureront sont ceux qui ont une capacité à, un, tenir longtemps, deux, développer du track record, et trois, ne pas survendre. Parce qu'on est sur un marché, aujourd'hui, il y a beaucoup d'acteurs qui survendent un peu des promesses.
1: Oui, en termes de rendement, notamment.
2: Tout Exactement.
1: Mais alors justement, il y en a qui réussissent très bien, des nouveaux entrants qui élèvent plusieurs centaines de millions, enfin, plusieurs dizaines de millions d'euros, en tout cas, en quelques semaines, et d'autres qui ne réussissent pas. Et c'est pas uniquement le rendement. Qu'est-ce qui explique, selon vous, les facteurs de succès, si je puis dire?
2: Oui. Alors nous, humblement, on est passé de 0 à 15 millions en une dizaine de mois, ce qui, pour des gens qui démarrent, hein, parce que la société de gestion...
1: Il y en a d'autres qui ont collecté 20 millions en une journée. Donc,
2: Exactement, si on prend ce concurrent-là, avait une société de gestion existante avec une SCPI qui a développé un track record. Et aujourd'hui, dans un monde où il y a énormément de bruit, hein, parce que dans ce métier, il y a beaucoup de bruit, tous les jours on voit des événements, des communications, ce qui va compter, c'est la marque et le track record. Donc en fait, ça prend du temps. Nous, on pense que ça peut prendre 2-3 ans avant justement...
1: Mais les CGP vous reçoivent quand même parce qu'ils sont tellement sollicités par d'autres sociétés de gestion, ils acceptent de vous recevoir.
2: Oui, les CGP nous reçoivent car ils ont tous la logique de dire il est important de diversifier même en termes de gérants et pas uniquement en termes de choix de la SCPI qui elle-même est diversifiée. Parce qu'un gérant aussi est potentiellement un risque pour un investisseur final. Donc aujourd'hui, on arrive à recevoir des allocations où en fait, à côté de nous, il y a du Arkea, il y a du Iroco, et en fait, on représente une poche de diversification et on est très content avec ça. Pourquoi ? Parce que notre objectif premier est de dire, on va créer une marque avec un track record, que ça prenne 3 ans, 5 ans, 10 ans, nous, on sera toujours là sur le marché. C'est notre entreprise. On est des entrepreneurs. On n'est pas salariés dans notre activité en disant si ça marche pas, j'irai chez le voisin. Et ça, c'est l'engagement qu'on prend auprès de nos investisseurs. C'est de dire, vous investissez dans des gens dont c'est leur entreprise. Donc, ils ont besoin que ça réussisse. Et c'est le premier fonds. Et en général, le premier fonds est un des plus performants. Alors, sous réserve.
1: On verra, oui.
2: Voilà. Mais en général, c'est celui qui est l'image de marque de la société.
1: Donc c'est ça l'engagement, c'est on se différencie et on s'engage dans la durée et en fait on joue sur la diversification nécessaire pour un portefeuille de société.
2: Exactement. D'accord. Ensuite, troisième point, très pratique. Aujourd'hui, on a en interne des personnes qui viennent de la tech et d'autres qui viennent de l'immobilier. Et donc on est en train de développer activement des services dédiés au CGP. Service 1, un simulateur en marque blanche. Donc le CGP a la possibilité d'avoir un outil d'aide à la vente où il peut, avec son image, faire une simulation à son client, l'exporter en PDF et lui envoyer au nom de son cabinet. La deuxième chose qu'on est en train de développer, c'est ce qu'on appelle Darwin Communauté. C'est la possibilité pour un CGP indépendant, parce qu'aujourd'hui notre clientèle c'est beaucoup des indépendants, hein, nos partenaires, de poser des questions techniques. Et en face, ils sont reçus par un notaire, un avocat, un expert comptable, qui est en capacité de les flécher et de les accompagner dans leurs décisions.
1: D'accord, des outils digitaux. Il nous reste moins d'une minute. Je voulais juste profiter de votre expérience sur le marché du résidentiel géré. Qu'est-ce que vous en pensez de ce marché aujourd'hui ?
2: C'est un marché qui est en plein essor, notamment sur l'étudiant. On voit aujourd'hui qu'il y a des grosses transactions. Hein. JP Morgan se développe là-dessus, Norges Bank se développe là-dessus. Il y a quasiment 3 milliards, il me semble, sur le S1 qui a été investi en France, sur du student housing, donc c'est phénoménal, hein, c'est le marché.
1: Oui, c'est même au niveau européen, ça effectivement
2: s'explose. Exactement, donc c'est un marché qui est en plein essor, sur un modèle assez atypique, où en fait l'opérateur, donc l'exploitation, et les murs sont au sein de la même société. Donc ça, c'est aujourd'hui le marché qui se développe, c'est des opco-propco, ce qu'on appelle comme ça dans le jargon, qui sont internalisés. On voit aujourd'hui que en fait les professionnels...
1: Ces murs et fonds, quoi. En fait.
2: Exactement, les

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1: Bonjour à toutes, bonjour à tous. Les acteurs de la Pierre Papier aujourd'hui reçoivent Franck Ingels. Franck, bonjour.
2: Bonjour Frédéric, bonjour à tous.
1: Alors Franck, vous êtes le directeur de la distribution d'Intergestion. Intergestion, c'est un gestionnaire entré sur le marché des CPI d'entreprise il y a une quinzaine d'années et qui gère aujourd'hui, au travers de deux véhicules, un peu plus d'un milliard d'euros.
2: C'est ça.
1: On va en parler, mais d'abord parlons des marchés immobiliers. Parce que, en fait, quand on interroge les gérants d'actifs depuis plusieurs mois, voire plusieurs années, ils considèrent que le timing d'acquisition est aujourd'hui favorable. Mais ce discours, je viens de le dire, on l'entend depuis longtemps. Est-ce que ce momentum est toujours d'actualité?
2: Ben c'est vrai qu'on a tendance à dire qu'on n'a jamais aussi bien acheté que dans ces dernières années. C'est vrai depuis l'inversion de la courbe des taux finalement, et surtout de manière plus marquante en 2023. Mais honnêtement, aujourd'hui, le combo, lorsqu'on collecte en SCPI, cette capacité d'acheter en cash, qui nous rend aussi de très bons acheteurs en général, il y a quand même des typologies d'actifs qui, à ISO qualité, ISO risque, valent 15, 20, 25% moins cher qu'en 2021. Alors, on dit pas que les prix vont revenir à 2021 dans 3 semaines, mais globalement, on saisit quand même un moment beaucoup plus bas de marché.
1: Donc ça veut dire que ceux qui ont acheté en 2021, ils ont mal acheté finalement?
2: Chaque année était historique, et sur la baisse des taux et sur les valeurs immobilières, on a connu aussi des marchés qui étaient régulièrement dilutifs, c'est-à-dire que les acquisitions se faisaient sur des taux acte en main finalement de signature qui était inférieur. Là, depuis 3 ans, on a aussi cet effet relutif, c'est-à-dire que toutes les acquisitions qu'on empile aujourd'hui depuis 2022, 2023, 2024 et 2025 viennent apporter une performance supplémentaire au global du portefeuille. Donc, en fonction de la rapidité, on va dire, de collecte des acteurs, on a pu aussi améliorer les allocations.
1: D'accord, mais concrètement aujourd'hui, quel type d'actifs valent moins cher qu'il y a un an, par exemple, donc qui seront plus intéressants à acheter aujourd'hui? Est-ce que c'est sur toutes les classes d'actifs? Est-ce que c'est dans tous les pays qu'on peut trouver plus d'opportunités aujourd'hui?
2: Alors, il y a en effet l'évolution forte de la SCPI dans les dernières années, c'était de conquérir de nouveaux territoires et d'être d'un produit franco-français il y a 10 ans à un produit européen, puis pan-européen et même plus mondial aujourd'hui qu'avec d'autres continents. Mais c'est vrai que il y a des pays qui ont été beaucoup plus réactifs qu'en France, où on est souvent long à aligner les vendeurs et les acheteurs. Mais il y a des gisements aussi en effet de potentiel en Europe qui étaient intéressants et des actifs. Il y a des bureaux, par exemple, qui ont beaucoup baissé. Je sais que c'est devenu un gros mot en SCPI, mais des bureaux qui ont baissé de 25-30%. Point d'entrée, l'hôtellerie aussi a pas mal écopé aussi sur les prix. Et il y a des points d'entrée aujourd'hui avec des bons niveaux d'exploitation qui sont très intéressants selon nous.
1: D'accord. Donc, mais est-ce que ça veut dire qu'il suffit aujourd'hui de bien acheter pour s'assurer des performances durables? C'est un peu ce qu'on nous vend depuis plusieurs années.
2: Ce qui est intéressant, c'est qu'on regarde tous les acteurs regardent le marché et on voit pas forcément la même chose. C'est un peu cette notion de risque embarqué qui moi m'est cher. C'est de dire que c'est un peu la sécurité passive finalement des véhicules. On peut faire le même voyage avec deux véhicules différents, pas dans le même niveau de sécurité. Il faut toujours être ultra sélectif sur la qualité du preneur. L'usage, est-ce que l'usage est optimisé, est-ce qu'il est pérenne, et la force des baux, quelles sont les durées d'engagement, ce qu'on appelle les WOB, les durées d'engagement ferme. Donc soigner vraiment tous les paramètres d'une acquisition immobilière, bien négocier le prix aussi, ça fait partie aussi de la valeur future.
1: Ce que vous voulez dire, c'est que toutes les SCPI aujourd'hui qui achètent, c'est essentiellement des diversifiées. En fait, elles achètent pas forcément dans les mêmes secteurs, pas dans les mêmes conditions de risque, et donc il y a aucune garantie sur leur performance future.
2: Par définition, les performances passées ne présagent les performances futures. Il y a pas de garantie. C'est vrai qu'on est sur une classe d'actifs aujourd'hui, sur les diversifiés, qui est particulière. On en reparlera.
1: D'accord. Alors, on va passer à vos deux SCPI, justement, Crystal Rent et Crystal Life. Elles font partie des véhicules qui ont la chance, je dirais, de collecter. Comment elles profitent de ce momentum qu'on évoquait précédemment?
2: Alors, on a deux paradigmes assez différents. Crystal Rent, qui est une SCPI qui est dans sa 14e année, donc qui n'est pas dans les jeunes SCPI dont on parlera après, qui est un des rares fonds de plus de 10 ans à ne pas avoir fléchi en termes de valeur de constitution, de valeur d'expertise. Au contraire, parce que justement, on a été avec Crystal Rent sur un domaine des grandes enseignes, donc du commerce, ce qui était l'ancien gros mot des SCPI, mais avec une mécanique où on a été chercher un peu le bas de la pyramide de Maslow, les secteurs les plus résilients, principalement la distribution alimentaire, qui fait les beaux jours aujourd'hui d'ailleurs des diversifiés, mais deux grandes enseignes de distribution alimentaire, jardinerie, bricolage, gastronomie française.
1: Elle continue à collecter, donc elle continue à investir aussi.
2: Elle continue à investir et on est aujourd'hui toujours sur des grandes enseignes. On s'oriente, si je donne des exemples, plutôt sur des enseignes qui sont à fort flux, comme Action par exemple, hein, qui est une des enseignes préférées des Français et qui se développe beaucoup. On est plutôt sur ces typologies, donc pas simplement l'alimentaire en effet, mais que des grandes enseignes, que des grands groupes.
1: D'accord, l'autre c'est Crystal Life, plus récente.
2: Plus récente, une jeune vieille, lancée en 2021, avec un patrimoine forcément beaucoup plus récent, et qui est une pure diversifiée, pas de classe d'actifs majeurs, tout le champ de l'Europe continentale aussi en investissement. On a été aussi en dehors de l'Europe, on pourrait y revenir. En diversifié, c'est en effet beaucoup plus adaptable dans le contexte d'aujourd'hui. C'est aussi un niveau de rentabilité qui est bien supérieur aujourd'hui.
1: Un mot sur les prévisions de taux de rendement pour 2025, si on a le droit de le dire.
2: Au moins 5%, j'ai envie de dire comme d'habitude depuis 14 ans sur Crystal Rente, au moins 6,5% sur Crystal Life, comme on l'a fait l'an passé. Et avec une hausse récente de la valeur de part aussi sur Crystal Life en novembre dernier.
1: On y reviendra. On va parler maintenant plus précisément du marché des SCPI. Alors, on vient de parler de rendement. Le nouvel indicateur de performance obligatoire pour les SCPI, c'est la performance globale annuelle. C'est-à-dire qu'on ne peut plus uniquement communiquer sur le taux de distribution. Il faut ajouter la variation en capital du prix de la part. Donc vous, effectivement, sur Crystal Rente et maintenant sur Crystal Life, il y a souvent des augmentations de prix de part. Mais est-ce que ça ne va pas modifier, à partir du moment où cet indicateur va s'imposer, la façon dont les gestionnaires vont gérer, je dirais, leur présentation de résultats, arbitrage entre hausse de prix de part ou taux de distribution plus élevé, parce qu'évidemment, à chaque fois qu'on augmente le prix de part, ça réduit le rendement officiel de l'année suivante.
2: Alors c'est un savant équilibre, en effet, entre distribuer de la valeur, c'est-à-dire de la restituer la hausse du prix du patrimoine en valeur de part, et maintenir un niveau de taux de distribution qui est, j'allais dire, sexy, ou en tout cas attirant pour les épargnants au long terme, parce que l'idée, c'est la stabilité des flux aussi en SCPI. C'est mieux de donner longtemps le même taux de distribution que d'être performant deux ans et de s'écrouler après. Après, sur ce nouvel indicateur, ça a peut-être incliné certains gérants, en effet, cette année à aligner des hausses de valeur pour avoir un PGA plus sympathique, mais la création de valeur en hausse de part, c'est quelque chose qui se décide au départ à l'investissement, c'est-à-dire dans le soin qu'on a sur la négociation des prix, sur le potentiel aussi d'usage de l'actif. Donc c'est pas une stratégie que les opérateurs peuvent mener si ça n'a pas été pensé au départ et si c'est pas une habitude aussi de gestion, et c'est relativement rare aujourd'hui.
1: Pour une bonne SCPI, c'est un peu la cerise sur le gâteau que il y a une revalorisation en fait de l'actif sous gestion, sachant qu'on cherche d'abord le rendement, c'est ça.
2: Oui, je pense qu'il faut être sur des standards de rendement qui sont attractifs sur de l'immobilier, ça reste de l'immobilier long terme mais attractif. Après, c'est une stratégie de gérant et très peu le font. Nous, on a toujours eu cette logique, quels que soient les modes aussi, d'avoir cette stratégie de restituer de la valeur par hausse de part aux associés. Sur Crystal Rente, je le disais, c'est 14% de hausse du prix de souscription en 14 ans. Donc on a cette logique-là et on la réplique. Mais ce sera, voilà, cette stratégie, elle est au long terme. Elle ne peut pas être uniquement sur la naissance d'un nouvel indicateur.
1: Alors, j'ai dit qu'on parlait du marché des SCPI. Donc je dis que vous faisiez partie de ceux qui collectent. Simplement, depuis 3 ans, la collecte s'est effondrée et le nombre d'acteurs a augmenté de façon assez incroyable, parce qu'il y a eu plus d'une trentaine de SCPI qui ont été lancés. Et est arrivé ce qui devait arriver. Il y a une SCPI qui a jeté l'éponge faute de collecte. Donc je précise d'ailleurs qu'il n'y a pas eu de casse financière puisque tous les souscripteurs ont été remboursés intégralement. Mais on peut craindre que d'autres SCPI lancées récemment subissent le même sort. Vous en pensez quoi ?
2: Je pense que dans un marché qui collecte 50% de moins qu'en 2022, il n'y a pas de place pour tout le monde et qu'il faut avoir finalement des fonds qui ont prouver leur robustesse ou qui montrent aussi un potentiel de captation aussi de performance immobilière, et que dans un marché qui est beaucoup plus centré, puisque il y a 10 acteurs qui font 80% de la collecte aussi. Donc c'est vrai qu'en collectant moins de 5 millions d'euros par trimestre, c'est difficile pour une SCPI de procéder des acquisitions, de développer une stratégie aussi bonne soit-elle. Donc en termes de flux aujourd'hui, c'est difficile qu'il y ait autant d'opérateurs. Et voilà, la SCPI, c'est un travail aussi au long terme, donc c'est pas une martingale.
1: Une des critiques que font les nouveaux entrants, justement, ceux qui ont du mal à s'en sortir, c'est de se retrouver face à des réseaux de distribution de plus en plus aussi concentrés, de plus en plus exigeants. Vous qui avez l'expérience de 15 années de distribution, est-ce que c'est quelque chose que vous ressentez et comment on peut s'adapter à cette évolution du marché de la distribution, justement ?
2: Le spectre sur la collecte de des gens qui font tout seul, jusqu'au conseiller en gestion de patrimoine indépendant tout seul, aux gros groupements ou aux grosses banques, le spectre est large. Et il reste large, il y a énormément d'entrants aujourd'hui en gestion de patrimoine, avec des nouveaux cabinets qui s'ouvrent. Après, les tickets d'entrée d'animation, parce qu'il y a du digital, parce qu'il y a de la communication, parce qu'il y a du réglementaire, sont beaucoup plus hauts aujourd'hui, donc ça demande aux maisons de gestion de s'aligner, mais c'est plutôt à la faveur de la qualité aussi qu'on restitue. Et c'est vrai qu'il y a sur des gros distributeurs du marché, nous on a envie d'être présents tous, et ça demande des tickets d'entrée, mais financiers et humains, parce que il faut aussi, on l'a toujours fait chez Intergestion, consacrer des moyens humains aussi à l'animation terrain, à être au contact aussi des demandes des associés et des partenaires. Donc ça demande un dispositif important, et peut-être que oui, ça limite les seuils d'entrée.
1: D'accord, donc c'est-à-dire qu'il y a un coût d'entrée sur ce marché. Il nous reste 1 minute 30 simplement. Donc il y a une autre tendance du marché dont je voudrais qu'on parle, c'est celle des véhicules 100% hors France. C'est essentiellement pour des raisons fiscales, visiblement, mais pas que. Aujourd'hui, des souscripteurs ne veulent plus investir dans des SCPI qui sont investis en France. Qu'est-ce que vous pensez de cette tendance, justement? Est-ce qu'elle est pérenne et est-ce qu'elle est légitime?
2: Moi, j'ai tendance à me méfier personnellement des dogmes. Donc, en fait, quand on fait de l'immobilier que pour des raisons fiscales, on sait que généralement, ça finit pas bien. L'avantage aujourd'hui d'investir hors France, il est double. Le premier, c'est pour moi d'aller chercher des gisements de croissance. Et aujourd'hui, c'est très différent. C'est plus la France et l'Allemagne qui mènent l'Europe, mais différents pays.
1: Le sud,
2: exactement. UK. Donc, il y a vraiment des foyers de croissance à aller chercher en immobilier pour nous. Donc, ça fait du sens. Et puis, c'est vrai qu'on achète avec le même niveau de sécurité beaucoup plus rapidement en dehors de France qu'en France. Et ça pose un problème. Il faut 8-9 mois pour acheter en France, 3 mois, 4 mois pour acheter à l'étranger. Donc, dans la conversion de la collecte, c'est aussi au bénéfice des associés, c'est un point clé. Après, exclure la France, c'est quand même 25% des transactions dans le tertiaire, c'est un peu dommage de se priver d'un quart
1: d'opportunité. Du coup, combien moins d'investisseurs sur la France, ça représente de moins en moins des transactions mondiales. Mais est-ce que ça veut dire qu'on va imaginer des SCPI qui sont, parce que maintenant il y en a quelques-unes, qui sont 100% hors France et de façon durable?
2: Oui, je pense que c'est une demande des associés, puisque TMI, à partir de 30 et surtout 41, on vient quand même, c'est plus qu'un rabot fiscal, c'est un sabre. Mais globalement, c'est dommage de se priver des opportunités. Il faut s'ouvrir à l'Europe, mais pour des raisons de croissance ou de qualité d'actifs ou d'usage, mais pas simplement pour l'aspect fiscal, selon moi, sinon ça durera pas forcément longtemps.
1: Il nous reste 15 secondes. Juste une question. J'ai dit que vous faisiez partie de ceux qui collectaient. Il y a eu beaucoup de nouveaux entrants sur le marché. Et en général, les gens ont tendance, quand ils réussissent, à dupliquer le modèle. Est-ce que vous êtes tenté par un nouveau lancement?
2: On regarde forcément les choses, mais d'un autre côté, il faut apporter de l'innovation, répliquer des choses qui sont déjà faites. Pour moi, ne ferait pas d'intérêt ni pour le marché, ni pour nous. Donc, on regarde ça avec attention, mais on se projette pas pour l'instant.
1: D'accord, bah écoutez, on en reparlera. Frank Ingels, merci beaucoup.
2: Merci à vous.
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1: Bonjour à toutes, bonjour à tous. Alors, nous recevons aujourd'hui Jean-François Chory. Jean-François, bonjour.
2: Bonjour Frédéric.
1: Alors, je rappelle pour ceux qui ne vous connaissent pas que vous êtes le directeur général d'Advenisreim. Advenisreim, c'est environ 1,3 milliard d'actifs immobiliers européens. Et dans l'actualité du groupe Advenis, cette fois pas de Advenisreim particulièrement, il y a la reprise des activités de WeSeed dont on parlera tout à l'heure. Mais on va d'abord parler du marché des SCPI et de leur valorisation. Vous gérez, vous, trois SCPI, dont l'une d'entre elles, Elialis, a récemment relevé le prix de sa part. Elle n'est pas la seule à l'avoir fait. Cette série de revalorisations, on peut vous poser la question, je vais vous poser d'abord la question entre guillemets naïve. Est-ce que c'est le signe que les marchés immobiliers, les prix des actifs immobiliers sont stabilisés, voire repartis à la hausse?
2: Alors la réponse est oui et non. Une réponse de Normand. Oui, dans le sens où certains marchés, et c'est là où il faut spécifier qu'en Europe, on a la chance de pouvoir d'une part investir sur tout l'arc européen et voir pour certains plus loin que ça aujourd'hui. Mais en tout cas, en Europe, on a la chance d'avoir des marchés économiques qui fonctionnent de manière un petit peu différente. Et en ce qui nous concerne pour la SCPI et l'Elialis, c'est le cas puisque c'est un marché qui depuis plus de 5 ans maintenant surperforme la moyenne des pays européens en termes de croissance
1: du PIB. Vous êtes sur l'Europe du Sud.
2: Hein. Oui. Et donc Elialis est investi essentiellement en Europe du Sud et donc c'est un marché qui surperforme, comme je le disais, en termes de PIB, en termes de baisse de chômage, en termes de dette publique, avec une décélération, en tout cas une baisse de la dette publique, montée du tourisme, enfin voilà, je ne vais pas refaire le pitch dans sa globalité, mais ce qui est rassurant, c'est que on voit que quand économiquement un pays ou une zone va bien, ça rejaillit forcément sur l'immobilier, avec de la demande locative, avec des loyers qui ont tendance à monter, et avec des prix qui ont aussi tendance à monter. Alors ça a deux effets. Pour ceux qui ont du stock, c'est notre cas, puisqu'on a investi depuis 6 ans sur la zone ibérique entre l'Espagne et le Portugal. Bien, ça a tendance à revaloriser notre portefeuille, et donc mécaniquement, et c'est pour ça qu'on vient de revaloriser la part de la SCPI et l'Elialis de 2%, ça a tendance effectivement à faire augmenter notre valorisation du patrimoine. Par contre, à très court terme, quand on veut investir, on achète un petit peu plus cher qu'il y a quelques années.
1: C'est ma question aujourd'hui, les taux de rendement sur ces marchés, ils ont baissé. Enfin, je veux dire les taux d'acquisition, les taux de rendement à l'acquisition.
2: Oui, en ce moment, ils sont en train de baisser. Les dernières analyses, en tout cas sur 2025, sont en train de montrer que les taux de rendement, quelle que soit la classe d'actifs, hein, que ce soit bureau, il n'y a que le bureau qui résiste pas trop mal, parce qu'effectivement, le bureau avait eu tendance à être un petit peu moins recherché par tous les investisseurs. Mais si vous prenez le retail, la logistique, l'hôtellerie, c'est des rendements qui ont tendance à baisser. Donc quand on dit que les rendements baissent, ça veut dire que les prix sont en train d'augmenter, tout simplement. Tout à fait.
1: Alors, on a parlé de l'Europe du Sud. Vous êtes aussi avec une autre SCPI présente sur l'Allemagne. Notamment en bureau. Quid de ce marché aujourd'hui?
2: Alors c'est un marché qui a souffert depuis 2-3 ans, hein,

0: c'est clair, comme tous les marchés, les grands marchés, en tout cas la France en fait partie, et la Grande-Bretagne, notamment après 2022 et la remontée des taux. Aujourd'hui, on a la chance d'être investi sur l'Allemagne à 100% sur la SCPI Eurovalis, avec un gouvernement qui a pris des décisions assez importantes depuis le début de l'année. Réinvestissement massif dans les outils de production, dans la recherche et développement, accompagnement des entreprises en termes d'amortissement exceptionnel sur les 2-3 prochaines années. Et donc ça a eu pour conséquence, la semaine dernière par exemple, d'avoir un carnet de commandes de plus de 50 milliards sur les entreprises de défense, puisque la défense en fait partie, l'énergie renouvelable en fait partie, les infrastructures font partie de ce plan. Un plan à plus de 500 milliards au niveau de l'État, plus appel à la dette, ce qu'il n'avait pas fait depuis la réunification allemande, et un accompagnement des entreprises, puisque 61 entreprises ont décidé d'injecter 630 milliards d'investissements dans les 3 prochaines années. Donc
1: sur les bureaux, c'est bien.
0: Sur l'immobilier, c'est bien. Et sur les bureaux, on commence à voir effectivement une reprise. Ça se matérialise par deux facteurs. De la vacance qui baisse dans les cœurs de ville. Ça, c'est assez similaire à toutes les grandes capitales européennes. Et donc de la demande de nouveaux bureaux, des volumes de transactions qui commencent à remonter. Et des grosses opérations. Parce que le marché allemand, il faut le rappeler, c'est en règle générale 2 à 3 fois plus important en termes de volume de transactions que la France sur une année classique. En règle générale, le marché allemand est pas mal drivé, enfin pas mal accompagné sur des gros deals, ce qu'on appelle des deals à plus de 100 millions d'euros.
1: Et ceux-là, ils reviennent.
0: Et ceux-là, ils sont en train de revenir. Il y a eu quelques transactions cette année et il y a déjà, dans le carnet de commandes, si je peux dire, des gros opérateurs, des investissements à plusieurs centaines de millions d'euros qui sont en train de revenir sur le marché allemand. Donc ça, c'est plutôt bon signe. Et pour finir sur le marché allemand, voilà, les économistes traduisent tous les investissements qui sont faits en Allemagne par une croissance de PIB de 2% en moyenne sur les 10 prochaines années. Et donc ça, ça devrait avoir une incidence positive sur le marché allemand bientôt.
1: Donc effectivement, les prix peuvent remonter, en tout cas se stabiliser. Ça, c'était la réponse à la question naïve sur la revalorisation des prix de part. La question moins naïve, c'est que depuis que on a instauré la performance globale annuelle, la revalorisation des parts rentre dans le calcul de la performance, et on ne peut pas s'empêcher de penser que le nombre de revalorisations, depuis la fin de l'année notamment, est lié à cet indicateur. Deux questions, qu'est-ce que vous en pensez? Est-ce que cet indicateur peut modifier la façon dont les gestionnaires de SCPI gèrent la présentation de leurs résultats? Et quelle est la doctrine d'Adonis sur ce sujet?
0: Alors, effectivement, l'AMF, hein, puisque c'est l'autorité de marché financier qui nous impose aujourd'hui d'avoir un autre indicateur que le TRI ou que le taux de distribution simple, a mis en place le PGA, c'est-à-dire la performance globale annualisée, qui cumule le taux de distribution, c'est-à-dire ce que les SCPI versent en termes de dividendes à des associés, plus la revalorisation de la part entre le 1er janvier d'une année et le 1er janvier de l'année suivante. Donc il y a un phénomène d'opportunisme entre guillemets des sociétés de gestion qui ont la capacité.
1: Oui, il faut avoir la capacité de le faire, bien sûr.
0: Faut pas oublier que voilà, si on augmente le prix de part, c'est qu'a priori il y a une raison à ça, c'est que les valorisations des actifs sous-jacents réalisées notamment par les experts, aujourd'hui on a 2 expertises par an, peuvent effectivement donner l'occasion et l'opportunité d'augmenter les prix de part. Donc c'est vrai que comme la première communication du PGA va être en 2026, enfin en 2026, forcément tous ceux qui avaient la capacité d'augmenter leur prix de part sont en train de le faire d'ici la fin de l'année.
1: Mais c'est pas, vous l'avez pas fait du tout pour ça.
0: Nous on l'a fait pour ça, bien sûr, il faut pas non plus être naïf, et on l'a fait aussi parce que on a un potentiel de revalorisation du prix de part qu'on n'avait pas touché.
1: Il faut que ça reflète de toute façon la valeur de la
0: part. Parce que ça reflète la valeur de la part et effectivement la valorisation du patrimoine de la SCPI. Donc il faut aussi qu'il y ait une corrélation entre la valeur du patrimoine et effectivement cette augmentation du prix de part.
1: Quels sont les SCPI qui vont en plus en bénéficier? Parce qu'en fait on sait que celles qui ont le plus souffert, qui ont annoncé des baisses de 30 à 40% de leur prix de leur part, les vieilles SCPI, pour faire rapide, elles pourraient peut-être dans les années qui viennent remonter leur prix de part.
0: Alors à court terme, je ne pense pas, parce qu'il y a eu effectivement beaucoup de baisses assez fortes et je pense qu'il y a quand même un travail d'asset management, en tout cas de gestion du parc immobilier, notamment de bureaux et notamment en France, en deuxième périphérie parisienne, où il y a encore du travail à faire et ça n'a pas été traité aujourd'hui, il n'y a pas suffisamment de demandes locatives sur ces actifs-là. Donc je pense que là, on n'est pas encore sur un sujet de revalorisation de prix de part. Par contre, donc à court terme, effectivement, c'est plutôt les SCPI récentes, on va dire 5, qui ont moins de 10 ans et qui n'ont pas forcément beaucoup de stock et qui ont beaucoup acheté depuis 4-5 ans. C'est plutôt celles-ci qui vont revaloriser leur part. Et on peut imaginer que dans quelques années, quand le travail d'asset management aura été fait sur les CPI qui ont baissé de 20, 30, 40% pour certaines, devraient bénéficier effectivement de cette remontée de prix de part et donc de ce fameux PGA. Et
1: quelles seront les grandes gagnantes du PGA? Alors, on va parler du marché de nouveau des CPI, mais cette fois sur les lancements. Il y en a eu beaucoup, une trentaine ces trois dernières années. Vous en avez lancé une chez Advanis Rem sur un segment jeune, on va dire, elle s'appelle Eden. Son objectif, c'était de conquérir une nouvelle clientèle plus jeune, justement. Alors, où en est cette SCPI en termes de déploiement? Est-ce qu'elle a réussi à atteindre sa cible?
0: Alors oui, puisque on va finir l'année autour de 40 millions de capitalisation. La SCPI Eden, elle a juste un an, puisqu'on a fêté son premier anniversaire le 4 décembre. Donc, ce qui est plutôt bien pour
1: dans le marché, c'est bien,
0: pour un premier exercice. Ensuite, on a effectivement déployé sur des pays sur lesquels on avait souhaité se déployer, c'est-à-dire plutôt l'Europe du Nord. Donc on a acheté deux actifs en Hollande, on a acheté deux actifs en Royaume-Uni. On est en train d'en acheter un troisième où normalement on devrait le signer avant le 31-12. Et on a acheté aussi un actif en Irlande, dans le plein centre, dans le cœur de Dublin, puisque c'est un actif de coworking,
1: dans le QCR. Donc c'est-à-dire qu'elle achète, donc elle a collecté, mais est-ce que justement parmi les associés de cette nouvelle SCPI, il y a les jeunes que vous cibliez?
0: Oui, on a constaté, alors il y a de tout, hein, bien entendu, puisque les investisseurs SCPI restent aussi sur une population un peu plus âgée, entre guillemets, de plus de 50, on va dire ça comme ça, dont je fais partie. Et par contre, on l'avait créé avec une part assez faible, 50 euros par part, pour permettre des versements programmés. Et on constate depuis le début de l'année, et notamment depuis mars où on a lancé l'épargne programmée plus le réinvestissement de dividendes, qu'une souscription sur 4 à peu près est non seulement avec un capital, c'est 1000 euros par part minimum, et ensuite avec un versement programmé à partir de 50 euros. Donc oui, on a effectivement beaucoup plus que ce qu'on avait par le passé, notamment par rapport à cette SCPI qui a été créée pour ça, des investissements programmés sur cette population plus jeune.
1: D'accord, donc ça marche, tant mieux, parce que d'autres SCPI n'ont pas eu cette chance. Il y en a une qui a mis la clé sous la porte récemment. Je l'ai dit, le marché, il y a eu beaucoup de lancements. Est-ce que vous croyez qu'aujourd'hui, il y a trop de SCPI sur le marché? Et à qui la faute? Est-ce que c'est des gens qui rentrent sans être vraiment au fait des contraintes de ce marché? Ou est-ce que c'est la distribution qui est devenue trop dure, si je puis dire, enfin, ou trop concentrée?
0: Il y a un peu de tout. La réponse, elle est multiple. Je pense qu'il y a eu beaucoup de lancements de nouvelles SCPI depuis quelques années. Il y a à peu près une quarantaine, je crois. Enfin, oui, vous connaissez peut-être mieux les chiffres que moi, mais c'est à peu près ça. Donc forcément, ça a bien changé la nature du marché. Ça, c'est le premier point. Et avec une offre pléthorique aujourd'hui. Ensuite, il y a eu des nouvelles SCPI, donc des nouvelles sociétés de gestion qui se sont créées et qui ont profité de ce momentum un peu déstabilisé des anciennes SCPI qui étaient les plus importantes du marché pour prendre la place. Bon, sauf qu'on s'improvise pas non plus société de gestion, on s'improvise pas non plus distributeur. Il faut connaître les connexions, que ce soit des banques, des assureurs, des conseillers en gestion de patrimoine indépendant. Et donc certaines aujourd'hui souffrent déjà de ça. Et en plus de ça, quand vous avez une pléiade d'offres avec effectivement beaucoup de produits nouveaux. Certains CGPI ou certains distributeurs se rassurent en allant souscrire là où ils ont l'habitude et en concentrant effectivement leur collecte les mêmes sociétés de gestion.
1: Ou sur des marques.
0: Et donc effectivement, ce qu'on constate aujourd'hui, c'est qu'il y a une concentration de la collecte sur une dizaine d'acteurs, quinzaine on va dire, et effectivement déjà des difficultés de collecte pour beaucoup de nouveaux véhicules qui sont lancés ces derniers mois.
1: Alors, il nous reste très très peu de temps, on a même débordé. Juste une dernière question sur, je disais en introduction que le groupe Advanis avait racheté WeSeed. Il y a eu d'autres opérations dans le secteur des gestionnaires de SCPI. Il y a eu Altixia qui est en cours d'acquisition, il y a Foncière et Territoire qui vient d'être racheté. Est-ce que ce mouvement d'adossement ou peut-être de début de concentration va se poursuivre et selon quelle logique? Il vous reste 30 secondes.
0: Alors oui, ça va se poursuivre pour les mêmes raisons que je viens de citer, c'est-à-dire que pour bien gérer des véhicules SCPI, pour bien gérer une société de gestion, il faut avoir suffisamment de capitaux pour investir, non seulement dans les actifs, mais aussi dans les hommes, au niveau des sociétés de gestion, que ce soit dans la distribution, que ce soit dans la conformité, dans la cybersécurité, dans beaucoup de domaines aujourd'hui, dans l'ESG. Et donc, il faut avoir une taille critique, et toutes ces nouvelles SCPI ou cette société de gestion qui n'atteindront pas cette taille critique assez rapidement, rapidement vont effectivement certainement faire l'objet de rachats. Et donc ça, ça fait partie des éléments qui vont apparaître dans les mois qui viennent.
1: Donc il faut s'attendre à ce qu'il y ait une concentration autour des gros acteurs sur le marché de la SCPI, comme on a vu dans les actifs financiers.
0: Oui, et comme on le voit dans la gestion de patrimoine, où il y a une concentration des gros acteurs pour les mêmes raisons, avoir une puissance économique suffisamment importante pour pouvoir subvenir et répondre aux besoins et aux demandes, que ce soit des régulateurs, que ce soit des distributeurs, que ce soit des clients.
1: Eh bien, on va rester sur les clients. Merci Jean-François et à bientôt.
0: Merci, au revoir.
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1: Il est 15h.
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3: Bonjour à tous. La sécurité des campus au cœur des priorités, assure le ministre de l'Enseignement supérieur à Aix-en-Provence. En déplacement hier à Aix pour la signature des contrats d'objectifs de moyens et de performance dans les universités de la région sud, le ministre de l'Enseignement supérieur, Philippe Baptiste, a réagi à l'enlèvement et au viol d'une étudiante en fin de semaine dernière. Mener l'enquête, l'Union des fabricants et ses plus de 200 entreprises a lancé cette semaine à Cannes une campagne à destination des consommateurs. Elle nous invite à mener l'enquête pour reconnaître les contrefaçons. Chaussures, maroquinerie, joaillerie ou encore textile, les contrefaçons concernent tous les produits ou presque. L'association a interrogé les Français en 2025. Il ressort de l'enquête que 4 sur 10 ont déjà acheté de la contrefaçon, un chiffre en augmentation de 3% depuis 2018. Sur le podium, on trouve les vêtements, les parfums ou encore les sacs. Louer une voiture électrique neuve pour moins de 200 euros par mois, retour du leasing social pour 50 000 foyers. Il est réservé aux ménages modestes qui ont besoin de leur véhicule pour aller travailler. Pour savoir si vous y avez le droit, il y a un simulateur sur le site primealaconversion.gouv.fr. Le gouvernement donne son feu vert à une augmentation moyenne de 2,5% des tarifs réglementés de l'électricité au 1er août pour près de 20 millions de foyers, alors qu'il prévoyait fin 2025 des factures stables au moins en 2026 et en 2027. Au Moyen-Orient, le rythme des frappes ne faiblit pas entre les États-Unis et l'Iran. Plus d'une semaine après la reprise des hostilités autour du stratégique détroit d'Ormuz, malgré les appels du médiateur pakistanais à renouer le dialogue. Et puis recrutement effectif, ambition, le rugby club toulonnais a présenté hier sa feuille de route pour la prochaine saison. L'entraînement a repris hier avec un stage et un match amical à Issoire fin août. Voilà, c'est la fin de ce flash. Merci de l'avoir suivi.

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2: Bonjour à toutes et à tous et bienvenue dans cette 58e émission de Complètement à l'Ouest à l'aube de cette 16e saison. Et oui, déjà, je suis très heureux d'écrire cette nouvelle page avec vous à la barre de Complètement à l'Ouest, émission mensuelle conçue, imaginée pour informer, décrypter et essayer de comprendre le monde tel qu'il va. Et pour cette émission de rentrée du monde tel qu'il est, il va en être largement question, car mon invité en a fait sa spécialité puisque nous allons parler de géopolitique. Alors ce n'est évidemment pas la première fois que nous essayons à ce micro de décrypter l'actualité internationale, mais avec notre invité de ce jour, son acuité à ausculter tous les plis de ces informations géopolitiques donne évidemment à son propos une profondeur dont nous avons besoin pour comprendre le dessous des cartes, pour reprendre le nom d'une émission bien connue. Et en cet automne, où la pause estivale nous paraît désormais bien loin et où le rythme de l'actualité internationale ne faiblit pas, bien au contraire, c'est parti droit devant, largement les amarres et cap à l'ouest, complètement à l'ouest.
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2: Bonjour Frédéric Ancel.
3: Bonjour.
2: Et bienvenue pour cette émission de rentrée au micro de Complètement à l'Ouest pour parler géopolitique. Alors pour vous présenter brièvement, il le faut, et même si je suis sûr que nos auditeurs doivent forcément vous connaître, vous êtes docteur en géopolitique de l'Institut français de géopolitique de l'Université Paris 8, maître de conférence à Sciences Po Paris et professeur à la Paris School of Business. Je n'oublie pas de dire que vous êtes le fondateur des rencontres internationales géopolitiques de Trouville-sur-Mer. La dernière a eu lieu il y a quelques jours, fin septembre, et que vous êtes l'auteur de nombreux ouvrages, études et articles. Parmi ces ouvrages, il y en a 18, ceci est le 18e. Celui qui est sorti il y a quelques mois, en mars de cette année, « La guerre mondiale n'aura pas lieu », avec ce sous-titre « Optimiste, on en a besoin, les raisons politiques d'espérer », ouvrage paru chez Odile Jacob. Frédéric Ancel, l'été est passé par là, mais je n'ai rien changé à la formule, puisque cette émission commence toujours par un court extrait sonore, histoire de se mettre dans ambiance. Et là, nous allons écouter nous allons plutôt remonter à la source, à l'origine même du mot géopolitique. On écoute.
4: Voilà, essayer de définir en quelques mots, mais on va prendre tout notre temps parce que nous sommes ici entre amis, ce qu'est exactement la géopolitique, Yves Lacoste.
5: Bon. Ce sont les journalistes qui, à partir de 1979, ont commencé à employer ce terme, qui, jusque-là, était complètement ignoré des jeunes générations, et pour des gens d'un certain âge, qui était absolument proscrit parce qu'il était associé à l'aventure du nazisme. Hein. Et on considérait jusque-là, à tort ou à raison, que c'était un terme nazi. Et puis, en janvier 79, au moment de qu'éclate un conflit absolument étonnant dans la conjoncture de l'époque, qui était l'opposition Est-Ouest, socialisme, monde libre, eh bien, cette guerre Vietnam-Cambodge a provoqué dans la presse un désarroi, un étonnement, etc. Et dans le journal Le Monde, il y a eu un éditorial du directeur de l'époque, André Fontaine, qui conclut en disant, en termes péjoratifs d'ailleurs, parce qu'il était scandalisé par ce conflit, c'est de la géopolitique. Et après ça, alors personne n'a répliqué en disant, mais non, on n'a pas le droit d'employer ce terme, c'est du nazisme, etc. Et toute une série de journalistes, ensuite, ont été les premiers à employer ce terme à propos de la révolte, la révolution iranienne de Roménie, à propos de l'invasion de l'Afghanistan, ceci, cela. Et petit à petit, c'est seulement depuis une dizaine d'années que le terme géopolitique en France connaît un tel succès.
2: Voilà pour ce court extrait sonore. Alors, le son n'était pas forcément très bon, mais Frédéric Ancel, vous avez bien sûr reconnu, si je vous ai bien lu, votre maître en la matière, en l'occurrence Yves Lacoste, qui a donné donc ses lettres de noblesse à cette discipline en fondant la revue Hérodote et en publiant deux multiples ouvrages, dont celui que vous citez dans votre livre, « La géographie sert d'abord à faire la guerre », paru il y a presque 50 ans, c'était en 1976. Et puisqu'il est question de guerre, puisque le titre de votre ouvrage, n'est-ce pas, « La guerre mondiale n'aura pas lieu », jeu. Ceci m'amène à ma première question. D'abord, peut-être avant cette première question, citer les deux citations en exergue de la préface. Je ne connais pas de génération qui n'ait pas eu le sentiment de vivre une crise, Raymond Aron. Et puis, la peur est une réaction, le courage est une décision, Winston Churchill. Pour être très direct, est-ce que le monde dans lequel nous sommes est-il plus dangereux, plus instable que jamais? Diriez-vous, comme l'a dit récemment l'ancien ministre des Affaires étrangères Jean-Yves Le Drian, que nous assistons à un basculement de l'histoire du fait que le droit est remplacé par la force?
0: Non. Ma réponse est non. Nous ne sommes pas, me semble-t-il, dans un bouleversement majeur pour deux raisons. Première, c'est que il n'y a pas réellement d'équilibre pérenne sur de grands espaces, sur des temps longs dans l'histoire de l'humanité. Je veux dire pas là qu'un équilibre remplace un équilibre, et lorsque cet équilibre est remplacé par un autre équilibre, on parle de déséquilibre. Mais fondamentalement, l'histoire ne s'arrête pas. Là, l'une des pires âneries, j'emploie un terme fort, l'une des pires impostures de ces dernières décennies, c'est évidemment la fin de l'histoire de Fukuyama, paru dans les années 90. Il n'y a pas de fin de l'histoire. Et je dirais de ce point de vue-là que on est davantage victime d'un sentiment, où on se laisse, surtout d'ailleurs en Europe, et en France en particulier, porté par un sentiment, celui consistant à penser effectivement que le monde serait plus dangereux et que tout irait beaucoup plus vite. Mais, enfin, pardon, je me réfère très souvent au temps long cher à l'histoire, à feu l'historien Fernand Braudel, qui pensait les siècles et les dizaines de siècles. On ne me dira pas, pardon, on ne me dira pas que le 17e, le 18e et le 20e siècle, le 19e étant un petit peu particulier, ont été des siècles pacifiques. Enfin, ce serait absolument ridicule. Et j'ajoute un point très important, c'est mon deuxième point. Aujourd'hui, très concrètement, très prosaïquement, lorsque vous faites tourner le globe terrestre, sur 193 États, vous en trouvez 3 qui sont concrètement, qui se situent concrètement dans des situations qu'on peut qualifier de guerre, dont un d'ailleurs, le Soudan, en guerre civile à l'intérieur de ses frontières. Si vous voulez, c'est extrêmement peu au regard de l'histoire, y compris de l'histoire relativement récente, ces dernières décennies par exemple, en Europe, en ex-Yougoslavie et surtout dans l'Afrique des Grands Lacs. On a assisté à des conflits absolument effrayants. Maintenant, je conclue, il y a toujours des menaces, et vous en aurez toujours. Mais, encore une fois, là, le positionnement ou la posture décliniste ou apocalyptique n'a aucune espèce de valeur analytique. C'est la raison pour laquelle je la combats.
2: Alors, vous écrivez dès l'introduction que ce que nous voyons sur nos écrans ou ce que nous entendons sur nos radios à propos des multiples conflits qui existent à la surface du globe, je ne vais pas ici tous les citer, vous en avez cité vous-même quelques-uns, certes, ce sont des guerres, mais que la guerre, je vous cite, la guerre mondiale est un conflit impliquant suffisamment d'États, suffisamment puissants en termes de projection de force pour que plusieurs continents et océans soient concernés. Alors, fort heureusement, nous n'y sommes pas. Pour autant, quand même, les conflits ponctuels régionaux que vous citez dans votre ouvrage, il y en a eu aussi, en effet, au début du XXe siècle. D'abord, des petits conflits régionaux, les rivalités impérialistes et nationalistes, l'assassinat de Sarajevo en l'été 14, vous en parlez dans un chapitre, et puis les frustrations du traité de Versailles et des dictatures expansionnistes, l'invasion de la Pologne en 39. Bref, tout ça, des petits conflits régionaux qui, pour autant, malheureusement, ont donné les deux conflits mondiaux, en l'occurrence.
0: Alors, vous avez raison, à ceci près que les conditions principales qui ont prévalu à la possibilité de ces déclenchements de guerre mondiale, aujourd'hui, n'existent pas. Vous avez raison d'évoquer Sarajevo. C'est ce que j'appelle le syndrome de l'été 14. Mais pour qu'il y ait syndrome de l'été 14, c'est-à-dire pour qu'on assiste à un effondrement en guerre régionale et puis en réalité assez rapidement mondiale, il a fallu que deux blocs d'alliances militaires soient mis en action, en quelque sorte. Aujourd'hui, sur la planète, ces deux blocs n'existent pas. Je veux dire qu'il y en a un, c'est l'OTAN. Je vous laisse d'ailleurs apprécier la santé de la tête de l'OTAN aujourd'hui, au sens géopolitique du terme. Franchement, c'est une alliance extrêmement fragilisée par l'imprévisibilité du chef de l'État le plus puissant qui la compose. Mais ça en fait une. Il n'y en a pas de deuxième. Vous n'en trouverez pas une deuxième. Il n'y a pas aujourd'hui d'alliance militaire multi-étatique face à l'OTAN. Et certainement pas les groupes économiques du genre groupe de Shanghai. Et alors encore moins les BRICS. Bon, tout ça n'a pas beaucoup de sens. Donc, ça, c'est un point. Deuxième point. Il y a, par rapport à ces années-là, me semble-t-il, une propension des populismes, des nationalismes, à ne pas vouloir faire la guerre. C'est quand même vachement intéressant. Tout à l'heure, vous avez cité avec raison les années 20, les années 30, bon, les années d'expansionnisme frontalier et impérialiste, notamment du fascisme, du nazisme. On pourrait bien sûr citer le Japon. Aujourd'hui, lorsque vous regardez en Europe et ailleurs, mais même chez Monsieur Trump, les chefs d'État ou de gouvernement ou de parti résolument nationalistes et ou populistes, ils rejettent justement une forme d'irrédentisme. D'abord, parce qu'ils trouvent ça trop cher. Ils savent pas comment faire. Enfin, Monsieur Trump est manifestement incompétent sur ces questions-là. Et ils cherchent, en revanche, alors ce n'est pas sympathique, mais ils cherchent en revanche à modifier profondément en interne, à l'intérieur de leurs propres frontières, des lois, des valeurs, que sais-je encore. Mais donc, ces deux conditions ont quand même prévalu, hein, la montée des nationalismes d'une part et au moins deux blocs militaires antagonistes d'autre part, ont prévalu à 14 et à 39. Aujourd'hui, ils n'existent pas.
2: Il y a dans votre livre un autre chapitre sur la dissuasion nucléaire. On parle évidemment de guerre. Vous avancez l'argument optimiste, et c'est peut-être grâce au nucléaire stratégique, des armes en quantité dans les silos ou dans les sous-marins des grandes puissances, que nous n'avons pas connu de conflit mondial, car le nucléaire, c'est évidemment l'arme absolue, celle qui anéantirait tout. Ceci dit, et c'est la question que j'aimerais vous poser, à côté de ces arsenaux, j'allais dire classiques, de bombes et de missiles, il y a toute une gamme d'autres engins, petits, ce qu'on appelle notamment, ce que vous appelez dans votre livre, les mini-nukes, plus maniables, qui sont à la portée de beaucoup plus d'États, voire de groupes terroristes. D'ailleurs, on pourrait se poser même la question où sont passés les 400 kilos de plutonium enrichi suite à la bombardement américain sur les sites d'enrichissement nucléaire iranien. Bref, jusqu'à quel point peut-on encore se fier à la dissuasion nucléaire ?
0: Alors, la dissuasion nucléaire, pour moi, elle s'inscrit dans un concept beaucoup plus large, c'est la dissuasion tout court. Aujourd'hui, vous avez une quinzaine de schémas dans lesquels il y a rivalité assez forte, assez dure, parfois très dure, entre deux voire trois États. C'est notamment vrai sur le continent africain, mais il y en a aussi ailleurs. Ces États n'ont pas la bombe. Pourquoi croyez-vous que aujourd'hui un pays comme le Rwanda n'attaque pas le Burundi? Pourquoi l'Algérie n'attaque pas le Maroc? Pourquoi la Thaïlande n'attaque pas le Cambodge et vice-versa? Parce qu'il y a dissuasion. Parce que à chaque fois, à la tête de ces régimes respectifs, mais on peut en citer beaucoup d'autres donc, on a la certitude, on a raison ou pas, on ne le saura jamais, il n'y a pas de réalité alternative bien sûr, mais en tout cas, on entretient la certitude à la tête de ces régimes que faire la guerre coûterait plus cher que de ne pas la faire et ne permettrait peut-être même pas d'atteindre ses objectifs. Donc, on fait autre chose et puis on la fait pas du tout ou on entretient d'autres rivalités, notamment économiques, commerciales, etc. C'est intéressant ça. Et je pense que de ce point de vue-là, c'est dans ce cadre générique global de la dissuasion qu'il faut intégrer la bombe atomique. Et là, vous avez raison de parler du tactique. Mais regardez ce qui s'est passé. Prenons l'exemple paradigmatique récent. Vladimir Poutine a 4 reprises depuis son agression d'Ukraine a évoqué des risques d'apocalypse. On comprend bien ce que ça signifie. C'est évidemment nucléaire. Bon. Et à 4 reprises, figurez-vous que il n'y a pas eu la moindre pré-alerte nucléaire après son discours de Matamor. Et pourquoi? Non pas que lui n'ait pas tellement envie d'agiter la bombe ou des bombinettes. Je ne sais pas. Mais ce qui est sûr, c'est qu'il ne le peut pas, en tout cas, il pense ne pas pouvoir le faire, ne serait-ce que déclencher une alerte, parce que la Chine le rejette catégoriquement. Et pourquoi la Chine rejette catégoriquement là toute intervention, même en guise de simple alerte nucléaire? Parce que c'est une puissance ultra-conservatrice à ce niveau-là, car aujourd'hui, la Chine ne dispose que de quelques centaines, peut-être même pas d'ailleurs, on n'en est pas sûr, de têtes, alors qu'évidemment, les deux grands en ont plusieurs milliers. Et que jouer avec ces règles-là ne permettrait pas à l'acteur chinois, pardon de filer la métaphore du joueur de cartes ou d'autres, mais ne lui permettrait pas de commencer la partie avec de véritables atouts. Donc la Chine parle économie, elle parle diplomatie, elle parle commerce, elle parle terres rares, elle refuse qu'on parle de nucléaire. Et donc, la conséquence, c'est que M. Poutine, finalement, il agite le spectre, mais derrière, il n'y a pratiquement rien pour l'instant. Et vous voyez, et ça aussi, c'est la dissuasion, parce que Pékin parvient pour l'instant à dissuader Moscou de se lancer en tout cas dans un jeu, ne serait-ce que rhétorique,
2: beaucoup plus dangereux,
0: sur le nucléaire.
2: Et à la fin de la troisième partie de votre livre, il y a ce passage dans lequel vous écrivez, je vous cite à nouveau, ni la plupart des États dotés de régimes autoritaires, ni les groupes terroristes les plus fanatiques et pas davantage les seigneurs de guerre les plus cruels ne paraissent sérieusement capables de déclencher une guerre mondiale, c'est ce que vous avez expliqué. Donc, puisqu'une guerre mondiale paraît improbable, il y a donc bien sûr d'innombrables conflits globaux, locaux et globaux de nature différente, cyber, climatique, économique, ce sont les futurs conflits qui risquent de plus en plus de prendre évidemment d'importance ?
0: Oui, je dirais plutôt ce sont les types techniques de conflits qui prennent de plus en plus d'importance. Et pourquoi j'établis cette nuance, si vous le permettez ? C'est parce que je pense que la guerre, ce qu'on appelle la guerre hybride, hein, la guerre a toujours été hybride. Si vous pouvez me citer un chef d'État ou de gouvernement ou un chef militaire qui, sous l'Antiquité ou au Moyen-Âge, considérait que il fallait simplement ou exclusivement manier l'épée ou l'arbalète face à son adversaire avant la tombée de la nuit, après quoi on irait boire un coup et on irait marier nos fils, nos filles respectives, sans faire d'autres... Alors vraiment, ça m'intéresserait beaucoup de le connaître, celui-là. Je veux dire, la guerre a toujours été hybride, parce qu'on utilise tout ce qu'on peut pour réduire l'adversaire à sa volonté, pas nécessairement l'exterminer, mais en tout cas, lui imposer sa propre volonté. Et il serait fou de se... Et il serait illogique, assez aberrant en réalité, de se de s'empêcher, de s'interdire d'utiliser autre chose que la force brute. Et c'est la raison pour laquelle, vous avez raison, la guerre sera de plus en plus hybride et nous aurons de plus en plus de théâtres d'intervention ou des théâtres d'opération du genre cyberespace, du genre propagande, etc. Bon, c'est déjà le cas, on le voit bien avec
2: largement le cas.
0: La seule chose que je me permets de dire, c'est que c'est vraiment pas nouveau. Sur le plan technique, évidemment, c'est un peu nouveau. Encore que, nuance à ma nuance, franchement, des têtes de cochon fraîchement coupées, achetées quelques dizaines d'euros chez des bouchers, ou des mains rouges sur le mémorial de la Shoah. Ça coûte à Monsieur Poutine quelques centaines d'euros. Vous comprenez ? Et donc cette guerre hybride, elle coûte assez peu cher. Ça lui coûte peu cher aussi d'aller utiliser une stratégie de contournement contre la France au Sahel, parce qu'en fait, il envoie des spadassins qui se payent sur la bête. Donc ils sont même pas payés par la Russie. Et tout ça risque effectivement de nous affaiblir considérablement. Vous voyez, à des coûts qui sont absolument ridicules.
2: Allez, là aussi, on change pas notre modèle puisque nous retrouvons ce moment de pause musicale avec l'écoute d'un morceau que vous avez choisi, Frédéric Ancel. Il s'agit d'un morceau apaisant, harmonieux, dont nous avons tant besoin. Il s'agit du deuxième mouvement de la symphonie numéro 7 de Beethoven. Est-ce qu'il y a un lien particulier avec la géopolitique ?
0: Absolument aucun. C'est juste fabuleux.
2: Fabuleux. Allez, on écoute ce moment pour quelques minutes.

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1: Elle est de retour avec Frédéric Ancel qui publie « La guerre mondiale n'aura pas lieu, les raisons géopolitiques d'espérer » aux éditions Odile Jacob. Il y a dans votre livre que je viens de citer un chapitre que vous consacrez aux opinions publiques. Même dans les régimes autoritaires, vous écrivez que les pouvoirs craignent tous de chuter sous l'exaspération sociale de leur population. C'est à la page 78. La question que je me pose est celle de savoir si les opinions publiques mondiales, hyper connectées, sauf peut-être en effet en Corée du Nord ou en Biélorussie, joue ou pourrait jouer un rôle décisif pour éviter les escalades et singulièrement l'escalade ultime.
2: Non, je vais peut-être vous surprendre par un faux paradoxe. Non, je ne crois pas. Je ne crois pas beaucoup d'ailleurs à la force de ce qu'on appelle de manière générale le soft power ou même des opinions publiques. Alors en particulier dans une dictature, évidemment, l'opinion publique est un concept très évanescent. En revanche, ce que je crois pouvoir affirmer, ce que j'ai cru comprendre ces dernières années d'écriture de ce bouquin, c'est que en visitant pas mal de pays, c'est que dans la plupart des cas, les opinions publiques actuelles ne souhaitent pas envoyer les fils à la guerre. Ça ne veut pas nécessairement dire qu'elles sont pacifistes, mais ça signifie que en Turquie, face à des sondages catastrophiques, lorsque on pose la question de savoir si l'armée turque doit aller crapahuter en Libye, en Syrie, que sais-je encore, eh bien, la grande majorité de la population dit non. Alors que fait Erdogan, le chef d'État turc? Alors, il s'interdit pas de faire la guerre, mais il envoie des mercenaires. Or, c'est pas évident de trouver des mercenaires. C'est plus difficile, si vous voulez. Bon, et puis il y en a forcément moins que des soldats nationaux. Mais regardez ce qui se passe entre l'Ukraine et la Russie. Dans les deux cas, attendez, je ne dis pas que les soldats ne sont pas courageux au front, et je ne dis pas que les familles des soldats ne sont pas courageux, mais dans les deux cas de figure, on a beaucoup de mal à recruter, et ça depuis les premiers jours. Regardez à quel point Trump a toujours affirmé, dit jusqu'à maintenant assumé, qu'il n'enverrait pas de soldats. Alors il a envoyé une méga bombe en Iran, certes, mais ça, les Américains, ça, au quotidien, ça ne les touche pas. Les soldats américains, il ne veut pas les envoyer sur un front quel qu'il soit. Et on peut faire comme ça le tour du monde. Je crois pouvoir affirmer que même en Chine, alors évidemment c'est très difficile de savoir ce que pense la population chinoise, mais le Parti communiste fait très très attention aux questions militaires. Et dans le Cachemire, il y a 5 ans et demi de cela, il y a eu des échauffourées extrêmement graves, il y a eu des morts entre soldats indiens et soldats chinois, et le Parti communiste chinois a fait en sorte qu'il n'ait strictement aucune image et n'a pas du tout communiqué dessus. Je pense que ça, au moins, c'est un frein à la propension d'un certain nombre de chefs d'État et de gouvernement à aller fleur au fusil sacrifier des centaines de milliers d'hommes.
1: Vous avez beaucoup écrit sur le Moyen-Orient, je pense à Géopolitique du printemps arabe ou Géopolitique d'Israël, et vous consacrez la cinquième partie du livre dont nous parlons aujourd'hui à revenir sur le monde arabe, sur Jérusalem et sur l'Afrique, et les deux premiers souvent placés en tête des pages internationales, encore en ce jour d'enregistrement, marqué par évidemment le plan de Trump sur Gaza. Vous rappelez que depuis 1945, et alors que cette zone géographique concentre moins d'un quart des humains sur notre planète, elle a pourtant tristement à son actif plus des trois quarts des coups d'État, des guerres, des guérillas, des massacres de masse qui ont eu lieu en zone arabe ou subsaharienne. Alors je sais qu'il est très difficile, voire impossible, en quelques minutes d'évoquer ces trois zones, ces trois régions qui mériteraient d'y consacrer des heures d'émission, mais qu'est-ce que vous pourriez dire en quelques mots de la situation politique pour chacune de ces trois zones que vous citez? Un, d'abord le monde arabe, cet Orient compliqué comme disait le général de Gaulle. Deux, de Jérusalem. Et trois, de l'Afrique, thème en particulier de vos dernières rencontres géopolitiques de Trouville que je cité en introduction.
2: Alors, je vous dirais qu'il y a une caractéristique commune. Un, c'est une à même deux d'ailleurs. Un, c'est l'instrumentalisation du religieux au profit du politique. Je ne parle pas de la religion. Alors, les gens, je vais vous dire, c'est ni positif ni négatif, on en fait, c'est selon ce qu'on en fait. Et on en fait ce qu'on veut. Mais l'instrumentalisation à des fins souvent impériales ou impérialistes, guerrières, de la religion, alors ça, ce n'est pas unique, bien évidemment, et ce n'est pas exclusif au Moyen-Orient, au monde arabe, à une partie du monde subsaharien, et même d'ailleurs à une partie du monde sud-asiatique. Mais quand même, dans cette région, c'est presque un phénomène qui est exaspéré. Deux, outre cette instrumentalisation, ces régions, ces zones se caractérisent par une relative faiblesse du sens de l'intérêt collectif. Et là, je vous dirais qu'en grand fan du concept de la nation, j'ai bien sûr pas dit le nationalisme, mais la nation, c'est-à-dire un concept qui va transcender le communautarisme, l'ethnicisme religieux, confessionnel, ethnique, racial, linguistique, que sais-je encore, hein, ce sens de l'intérêt collectif, tendanciellement, pas toujours, mais tendanciellement, permet d'inclure le plus de populations possible dans l'enrichissement lorsqu'il y a enrichissement. Si vous ne faites pas ça, si au pouvoir vous gardez pour votre clan, pour votre groupe, votre collectif, quelle que soit sa nature, encore une fois, l'essentiel du produit de la rente, troisième terme, la rente, elle est morbide et mortifère. Pour vous, qu'est-ce qui va se passer? Les autres citoyens ne seront pas loyaux et potentiellement, ils vont chercher à vous déstabiliser ou à vous remplacer. Et je pense qu'on a là un ferment de la fragilité et de la déstabilisation d'une grande partie de ces zones, et en particulier de la zone d'Afrique subsaharienne. Et je pense que je résume, l'instrumentalisation du religieux au profit du politique, la faiblesse, voire parfois l'absence de sens de l'intérêt collectif, lorsque vous ajoutez à tout ça la cerise toxique de la dévalorisation du savoir au profit de la rente, alors là, effectivement, vous avez tous les ferments de la guerre, de l'instabilité et du malheur.
1: Pour ces trois zones.
2: Absolument.
1: Nous sommes en octobre 2025. Un très impressionnant défilé a eu lieu il y a quelques semaines à Pékin, après le sommet de Tianjin, avec des guest stars, quelques chefs d'État parmi les plus démocrates de la planète, les présidents russes, indiens, pakistanais, iraniens, qui s'étaient donné rendez-vous pour parler et construire un nouvel ordre mondial. Avec ce qui s'est passé en Chine, est-ce qu'on a assisté vraiment sous nos yeux plus que jamais à la fin du multilatéralisme, cette capacité finalement à coopérer selon des règles communes pour régler des problèmes mondiaux? Est-ce la fin d'un certain ordre ancien, pour résumer les choses?
2: Oui, mais cet ordre ancien, il a duré 15 ans. Alors, si vous voulez, évidemment, on peut très bien être nostalgique, mais pardon, on va le faire remonter à 89, la chute du mur, 91, la chute de l'URSS, si vous voulez, bon, à un ou deux ans près, après, on peut choisir à interpréter. Puis, vous avez effectivement une grosse dizaine d'années, allez, peut-être jusqu'à 2004. Donc, vous voyez, j'inclus les 5 premières années de Poutine, qui manifestement était, alors, soit pas russe, soit de façon sincère, je ne sais pas, mais qui était quand même beaucoup moins, qui entretenait un impérialisme beaucoup moins agressif, c'est le moins qu'on puisse dire. Et donc vous avez, en étant optimiste, 15 ans où effectivement on a pu se dire, bon, les rapports de force continuent d'exister, mais la nature de ces rapports de force va devenir moins martiale ou moins belliqueuse ou moins guerrière, le doux commerce, comme disait Montesquieu, va l'emporter, et c'est donc quelque part une fin de l'histoire, ou en tout cas, cette histoire multiséculaire ou multimillénaire de guerre. C'était à l'époque une utopie, je faisais ma thèse à l'époque, donc avec Lacoste, dont je rappelle à vos auditeurs qu'il est bien vivant, il a 96 ans et 3 semaines. Bon, donc, mais c'était une utopie, et une utopie dangereuse. Je ne suis pas pessimiste de nature, au contraire, et vous avez cité mon ouvrage avec beaucoup d'amitié. Je pense simplement que le meilleur ami, le meilleur allié, le meilleur pourvoyeur de la paix, c'est pas le pacifisme, c'est la dissuasion. Et on en revient au début de notre entretien. Montrer à l'autre, qui n'entretient pas nécessairement les mêmes valeurs humanistes que vous, ça risque de lui coûter très cher si il va au bout de sa logique. Il peut ne pas vous aimer, mais vous savez, dans les relations internationales, l'amour et l'amitié, ça pèse assez peu. En revanche, s'il le fait, ça va lui coûter très cher. Et je pense que là, pendant 10-15 ans, peut-être 15-20 ans, en Europe occidentale, on s'est considérablement désarmé. Et tout à l'heure, vous citiez un très grand ministre de la Défense dont j'étais assez proche et j'en suis tout à fait fier. D'ailleurs, il était aussi aux affaires étrangères, bien sûr, Jean-Yves Le Drian, que j'estime énormément. Et il a parlé lui aussi de désarmement moral. D'autres en ont parlé, Valls en a parlé, etc. Et je pense que et Emmanuel Macron en a parlé aussi. Il faut sortir de ce désarmement moral. Plus on est fort, plus on dissuade l'autre d'être agressif.
1: On est presque à la fin de cet entretien. Votre 7e et toute dernière partie se nomme l'énigme Trump. Ce président est entré en fonction au mois de janvier 25. Cela fait maintenant presque un an, pas tout à fait. À chaque jour, il y a son lot d'outrances, d'outrages, de coups de gueule, de folie. Et pourtant, vous listez des motifs d'optimisme, isolationnisme, mercantiliste liés à la nouvelle présidence américaine. Quels sont ces motifs, presque un an après sa prise en fonction, quels sont ces motifs d'optimisme que vous voyez en Trump?
2: Eh bien alors, je vais vous en citer un. C'est son imprévisibilité. Alors, attention, je n'ai pas dit que ça ne pouvait pas aussi basculer dans un sens négatif. Mais l'imprévisibilité, caractéristique, fondamentale, parfois même pas organisée d'ailleurs, c'est bien ça le pire, de Monsieur Trump, elle peut donner le meilleur comme le pire. Elle peut donner le pire parce que on a affaire à quelqu'un qui, fondamentalement, n'a qu'un seul nord à sa boussole, c'est vraiment le mercantilisme absolu, vous l'avez bien rappelé, et qui pourrait décider un jour ou l'autre d'aller envahir, comme il l'a suggéré, le Groenland, d'autres territoires. Seulement, ça peut basculer du bon côté. Et c'est quoi le bon côté? C'est qu'en face, vous avez un Poutine, un Xi Jinping et d'autres chefs d'État et de gouvernement qui doivent se prendre tous les matins le front, se gratter la tête en transpirant et en se demandant...
1: Je vois la scène.
2: C'est ça. Mais quelle nouvelle ânerie va pouvoir encore sortir Monsieur Trump? Mais c'est intéressant parce que ça peut être dissuasif. Et puisque vous avez commencé par ça, là, ces dernières heures, ces derniers jours, le même Trump a quand même proposé un plan de paix régionale. Alors, il vaut ce qu'il vaut, mais on n'est plus à la proposition parfaitement aberrante de Riviera en janvier-février dernier, en lieu et place de 2 millions de Palestiniens. Et attendez, on n'est plus du tout, comme il y a 5 ans et demi, au fameux deal du siècle, c'est lui qui l'avait appelé comme ça, d'ailleurs aujourd'hui tout le monde l'a oublié, qui était ni fait ni à faire. On a quand même quelque chose de plus construit. Et il y a encore quelques semaines, je vous garantis que c'était pas du tout évident. Donc, qu'est-ce que vous voulez que je vous dise? De toute façon, il est là, il faut faire avec, il est là pour encore au moins 3 ans, enfin en principe au plus 3 ans, il faut faire avec, mais la seule chose que je vous dis, c'est que ça ne tombe pas nécessairement, son imprévisibilité, dans le sens de l'apocalypse.
1: Une toute dernière question, j'évoquais en introduction de notre entretien que vous êtes le fondateur des rencontres géopolitiques de Trouville-sur-Mer, elles ont eu lieu récemment fin septembre, avec la thématique l'Afrique et la France, avec le Maroc comme pays invité. Un mot sur ces rencontres et les prochaines dates, les prochaines thématiques, qu'est-ce qu'on y trouve? Est-ce que c'est ouvert à tous?
2: Oui, alors d'abord l'entrée est totalement libre, on ne paye rien, on ne s'inscrit nulle part. C'est objectivement devenu, au bout de 10 ans, je crois, le premier festival géopolitique de France. Et on y trouve une douzaine de tables rondes, des conférences, des ministres, des diplomates, mais également des rescapés lorsqu'il y a lieu, des officiers bien sûr, des gens, des ONG, du monde de l'économie, de l'entreprise, et tout cela se mélange joyeusement au salon des gouverneurs de la bonne ville de Trouville-sur-Mer. Je précise que l'an prochain, en septembre, la date n'est pas encore arrêtée, mais c'est sur tout un week-end. C'est sur 3 jours, donc c'est un vendredi, samedi, dimanche entier. Je ne sais pas quel sera le pays invité après le Maroc, mais je peux d'ores et déjà vous donner la thématique des 11e rencontres géopolitiques de Trouville-sur-Mer, qui sera la suivante. L'Europe sera-t-elle puissance?
1: Ah, magnifique, magnifique thématique. Justement, c'était une des questions, mais malheureusement, on n'a plus du tout le temps. Je voulais juste vraiment beaucoup vous remercier, Frédéric Ancel, d'avoir accepté de venir à ce micro pour cette 58e émission de Complètement à l'Ouest et première de cette 7e saison. Je rappelle que vous êtes l'auteur, et ça c'est important, La guerre mondiale n'aura pas lieu, les raisons géopolitiques d'espérer, on a vraiment besoin, paru aux éditions Odile Jacob. C'est clair, c'est précis, c'est argumenté. Il y a des cartes pour y voir clair dans cette actualité internationale débordante et si souvent désespérante. CAO, Complètement à l'Ouest, reviendra le mois prochain et c'est notre marque de fabrique. On parlera d'un tout autre sujet puisqu'il y sera question de monde syndical, de monde entrepreneurial, de transition environnementale, de plus en plus responsable, de responsabilité sociale des entreprises et de leur rôle dans la société, de l'importance du dialogue, des compromis, des voies de passage entre mondes souvent opposés. Et j'aborderai toutes ces questions avec Laurent Berger, ancien secrétaire général de la CFDT, qui a coécrit Voies de passage avec l'actuel PDG de Saint-Gobain, Benoît Bazin. Voilà, ce dialogue entre les deux hommes est absolument passionnant et très éclectique, finalement, tout ce qu'on aime dans cette émission. Il me reste encore une fois à remercier l'équipe technique en régie que l'on ne voit pas, mais que l'on n'entend pas, mais qui œuvre pour préparer depuis maintenant plusieurs saisons, cette saison, ces émissions de Complètement à l'Ouest. À présent,

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1: L'immobilier fait de la résistance. C'est le message qui ressort de la dernière tendance du marché immobilier publiée par Immonote, le site immobilier notarial du groupe Notariat Service. Le message est assez clair. Malgré un climat international tendu, malgré les incertitudes économiques, malgré le risque de retour de l'inflation ou de remontée des taux, la pierre ne décroche pas brutalement. Le marché tient, mais il tient avec prudence. Premier indicateur à regarder, l'activité. Selon cette enquête, une majorité de professionnels interrogés, 56%, anticipent une stabilité des transactions dans les deux prochains mois. C'est important parce que cela montre qu'on n'est pas dans un scénario de blocage total du marché. Les acheteurs sont toujours là. Les vendeurs aussi, les transactions continuent de se faire. Mais attention, le climat se durcit. 35% des notaires et des négociateurs interrogés anticipent désormais une baisse de l'activité. Et seulement 9% mise sur une hausse. Logique. Autrement dit, le marché reste vivant, mais il devient plus sélectif. Les acquéreurs regardent davantage les prix, les travaux, la localisation, le DPE, le fameux diagnostic de performance énergétique. Ils ne se positionnent plus à n'importe quelles conditions, les acheteurs. Et ça se voit évidemment dans les prix. D'après cette tendance Immonote, 52% des professionnels interrogés pensent que les prix vont encore baisser dans les deux prochains mois. 44% misent sur une stabilité et seuls 4% anticipent une hausse. Le signal est donc assez net. Le marché n'est pas reparti dans une phase d'euphorie. On est plutôt dans une phase d'ajustement. Les vendeurs doivent entendre ce message. Aujourd'hui, les biens correctement placés, bien entretenus, sans gros défauts énergétiques, continuent de susciter de l'intérêt. En revanche, les biens avec travaux, les logements mal classés au DPE, les biens trop chers ou mal localisés deviennent plus difficiles à vendre. C'est tout l'enjeu du moment. Il y a encore des acheteurs, mais ils sont beaucoup plus exigeants. Côté chiffres, Immonote révèle un prix médian de mise en vente de 200 000 euros pour une maison, en hausse de 3,45% sur 3 mois à fin avril 2026. Pour les appartements, là, le prix médian de mise en vente ressort à 2670 euros du mètre carré, en recul de 1,58% sur 3 mois. Ça illustre bien un marché à plusieurs vitesses. Certains segments résistent, notamment les maisons ou les biens familiaux bien positionnés, encore une fois. D'autres restent sous pression, en particulier lorsque le prix demandé n'est plus aligné avec la capacité réelle des acheteurs. Alors, qu'est-ce qu'il faut faire ? Est-ce qu'il faut acheter? Est-ce qu'il faut vendre? Est-ce qu'il faut attendre? Là aussi, les réponses des notaires sont très intéressantes. Pour les logements, 77% conseillent plutôt de vendre avant d'acheter. 14% recommandent d'attendre. Et 9% seulement conseillent d'acheter en priorité. Ça ne veut pas dire qu'il ne faut pas acheter. Attention, ça veut dire qu'il faut sécuriser son parcours dans un marché moins fluide. Vendre son bien avant de se réengager permet d'éviter les mauvaises surprises. Délai de vente plus long, négociations plus fortes, prix revus à la baisse. Pour les terrains, la lecture est différente. Les ventes restent majoritaires, mais de façon moins nette. 52% conseillent de vendre, 29% d'attendre et 19% d'acheter. Pourquoi ? Parce que le foncier reste rare et quand un terrain est bien placé, il conserve une valeur particulière. La conclusion de cette tendance, c'est que l'immobilier reste une valeur solide, mais plus automatique. La pierre demeure un actif rassurant pour les Français. Elle est moins volatile que certains placements financiers. Elle répond à un besoin concret, se loger, transmettre, préparer l'avenir. Mais dans le marché actuel, tous les biens ne se valent plus. Je vous l'ai dit, un bon emplacement, un bon DPE, un prix réaliste et peu de travaux deviennent des critères déterminants. À l'inverse, les biens présentant trop de défauts, doivent intégrer une décote. L'immobilier résiste donc, il résiste aux secousses, oui, mais il entre dans une phase de réalisme. Pour les vendeurs, ça veut dire accepter le prix du marché, parfois c'est pas évident, et pour les acheteurs, ça veut dire qu'il y a encore des opportunités. Et pour tous, ça confirme une chose, dans l'immobilier, la stabilité existe encore, mais elle se paye désormais au juste prix.
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1: Il est 17h.
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3: Bonsoir à tous. Au lendemain de la découverte d'ossements sur un terrain indiqué par Cédric Jubilard, ces restes de squelettes ont été acheminés ce vendredi à l'Institut de recherche criminelle de la Gendarmerie nationale à Cergy, dans le Val-d'Oise. Des analyses doivent permettre de déterminer s'ils appartiennent à Delphine Ossaguel, disparue en décembre 2020. Ce travail va débuter cet après-midi et les résultats tomberont dans un délai relativement court. C'est ce qu'a expliqué Stéphane Méblum, commandant au second du groupement du Tarn. Le Sénat a exclu temporairement pour harcèlement une élue, un compagnon qui usait des ressources du Sénat pour des projets personnels. La sénatrice Christine Herzog a été sévèrement sanctionnée hier par la Chambre haute qui craint un potentiel détournement de fonds publics. C'est une sanction rarissime, la plus lourde prévue par le règlement du Sénat. Une censure avec exclusion temporaire a été prononcée à l'unanimité du bureau de la Haute Assemblée à l'encontre de la sénatrice de Moselle qui siège au groupe Union Centriste. La guerre au Moyen-Orient, les gardiens de la révolution iraniens ont affirmé aujourd'hui avoir visé des systèmes radars et des avions militaires américains au Qatar afin de punir l'agresseur en représailles aux frappes menées dans la nuit contre l'Iran. Par ailleurs, le Koweït affirme que l'une de ses centrales électriques a été touchée par une attaque iranienne. Le ministère de l'électricité de ce petit émirat a annoncé que cette attaque avait entraîné un incendie. Le Koweït appelle les usagers à rationaliser leur consommation d'électricité durant cette phase exceptionnelle. Andy Burnham a été nommé aujourd'hui chef du parti travailliste britannique, le Labour, lors d'un congrès extraordinaire à Londres avant son installation officielle lundi à Downing Street où il va succéder au premier ministre démissionnaire Keir Starmer. Et puis, le gouvernement réfléchit à baisser le prix du paracétamol. Dans le détail, le gouvernement envisage une baisse de 10 centimes par boîte pour le fabricant, ce qui permettrait de faire économiser environ 30 millions d'euros par an à la sécurité sociale. À noter qu'actuellement, une boîte de Doliprane, d'Efferalgan ou encore de Dafalgan est vendue 2,18 € en pharmacie. Elle rapporte 76 centimes d'euros.
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5: Bonjour à tous, bienvenue dans ce nouveau numéro de Rencontre avec un élu. On accueille aujourd'hui Christian Béraud, bonjour.
6: Bonjour.
5: Vous êtes maire d'Arpajon, dans l'Essonne, une ville de 11 000 habitants. Vous faites partie du programme Action Cœur de Ville, comme 245 villes qui ont été lauréates de ce programme depuis 2018. On a écouté attentivement les propos du Premier ministre lors du dernier Salon des maires qui a annoncé une vague 2 du programme Action Cœur de Ville pour accélérer et continuer ce projet de revitalisation urbaine. Comment est-ce que vous voyez l'évolution de ce programme justement pour accompagner la politique de l'habitat dans les villes moyennes, et j'imagine que c'est une bonne nouvelle pour une ville comme la vôtre de pouvoir voir ce programme qui continue.
6: Oui, tout à fait, c'est une excellente nouvelle. Alors, comme vous le savez, Action Cœur de Ville est en place depuis plusieurs années. Ça a été un véritable booster pour les villes moyennes en particulier, hein, qui ont beaucoup souffert du développement des périphéries et de l'abandon progressif d'un certain nombre de centres-villes. Et donc, le travail qui a été réalisé sur les infrastructures, les mobilités, le commerce et le logement était important. Je dirais que dans un premier temps, Action Cœur de Ville a privilégié les infrastructures, en particulier hein, le développement des mobilités, stationnement, et puis les espaces publics. Et là, maintenant, il était important que l'on puisse se pencher sur le sujet du logement. Du logement et aussi, en particulier, de la résorption d'un certain nombre de friches. On voit dans beaucoup de villes moyennes des friches, alors soit industrielles ou administratives, qu'il est nécessaire de traiter.
5: Juste, je rappelle que donc le programme Action Cœur de Ville depuis 2018, c'est 33 000 logements réalisés. Plus de 280 000 réalisés et rénovés. Donc il y a vraiment un focus aussi là-dessus qui a été assez fort.
6: Exactement. Action Cœur de Ville porte sur ces 4 volets hein, dont on parlait, dont le logement. Mais sur la deuxième phase d'Action Cœur de Ville, je crois qu'on va porter vraiment nos efforts sur le logement. Il est important de mettre autour de la table tous les acteurs hein, du logement. Je pense à Action Cœur de Ville, je pense à l'ANA, je pense aux bailleurs privés et public. Et puis donc cette façon de travailler ensemble pour avoir une offre de logement de qualité. Alors une offre de logement neuf et rénové. Alors rénové sur le plan structurel et rénové sur le plan thermique.
5: Ça veut dire que vous allez aussi viser tout ce qui est lutte contre l'habitat indigne, contre les logements vacants, où il y aura peut-être un effort supplémentaire mis sur la table.
6: Oui. Alors, par exemple, pour la ville que j'administre, que j'ai la chance d'administrer depuis 25 ans, cette ville dispose d'un nombre de logements importants en centre-ville, avec des logements vacants qui ne sont pas rénovés sur le plan structurel ou thermique, okay. Et il est important d'y travailler.
5: Vous avez parlé tout à l'heure de booster les villes moyennes, et c'était un booster pour ces villes moyennes. Là, on vient d'évoquer justement le fait de rénover les logements. Il y a un nombre d'outils qui ont été mis en place aussi dans votre territoire en matière d'incitation et d'action coercitive pour essayer de faire bouger les lignes, et ça a eu des effets positifs?
6: Oui, alors tout à fait. On travaille sur déjà les dents creuses ou les friches immobilières qu'il a été nécessaire de traiter en réinjectant du logement neuf. Et pour tout ce qui concerne le logement ancien, on utilise des outils qui sont aujourd'hui connus, hein, comme les OPH. Oui. Mais on utilise aussi d'autres types d'outils pour contraindre les propriétaires à rénover leur logement, tels que les permis de louer.
5: Et ça fonctionne plutôt bien. Les gens jouent le jeu, les gens comprennent l'intérêt et l'enjeu.
6: Progressivement, les gens comprennent l'enjeu, mais on sent bien que l'enjeu économique pour les bailleurs, en particulier les bailleurs privés, hein, est important, et il n'est pas évident avec une aide publique d'inciter,
5: de prendre en charge, 100%
6: de prendre en charge,
5: tout à fait. Alors, il y a aussi ce sujet des intercos, des agglos, où finalement il y a aussi des compétences qui peuvent être déléguées en fonction de la strate de la collectivité. Est-ce que finalement les agglos, les intercos ne peuvent avoir qu'un rôle essentiellement que redistributif? Et comment est-ce que finalement ces collectivités et ces échelons administratifs pourraient mieux aider les territoires, pour notamment éviter la complexification et que chacun joue un rôle spécifique et que ça se complète plutôt que ça se juxtapose et que ça puisse avoir un effet un peu négatif, entre guillemets, sur la mise en œuvre des projets? Comment vous voyez les choses et comment est-ce qu'on peut jouer là-dessus?
6: Déjà, j'utiliserai le même vocable que tout à l'heure. Les agglos, ou les communautés de communes, communautés d'agglos, communautés urbaines, ont été de véritables boosters économiques pour les territoires. Il faut l'admettre, bien évidemment. Un certain nombre de compétences lourdes ont été prises en charge par ces agglomérations, qu'il s'agisse des voiries, de l'assainissement, du transport. Et certaines agglomérations, en fait, ne se contentent maintenant que de redistribuer, alors soit par le biais des FPIC de la DSC, la dotation de solidarité urbaine. Ce sont des outils qui permettent aux villes de bénéficier de dotations supplémentaires, mais qui ne permettent pas, en fait, d'avoir une vision globale et communautaire du territoire. Donc il est important, je pense, de travailler sur ces compétences lourdes et de travailler plutôt que sur la redistribution, sur des projets à vocation vraiment intercommunale.
5: Donc ça veut dire qu'il faut mutualiser quelques projets en se disant finalement ça va concerner plusieurs collectivités de cette intercommunalité, et ensuite faire remonter pour avoir une action efficace à l'échelle de tous les territoires de la circonscription.
6: Ouais. Alors ce qu'on voit en particulier dans les intercommunalités provinciales où on a une ville-centre, et on voit bien comment se développe le territoire autour de cette ville-centre, sur les territoires où les agglomérations multipolaire en quelque sorte, on a beaucoup plus de difficultés à travailler sur ces sujets, et on se contente plutôt que de développer sur ces pôles centraux, plutôt que de développer des projets, bien de redistribuer en fait à l'ensemble des communes. Et là, je pense que c'est une limite de la mise en place de ces intercommunalités. Et je pense que en 2027, il sera particulièrement important de travailler sur les rôles de chacune de ces strates, hein, que ce soit la commune, l'interco, le département et la région, en s'appuyant vraisemblablement sur la commune, mais dès lors qu'elle a une consistance suffisante.
5: Il y avait plusieurs fois, et le sujet revient régulièrement, de la décentralisation et peut-être d'avoir un projet de loi qui serait pris pour transférer à nouveau des compétences aux collectivités qui sont au cœur du quotidien des Français, puisqu'évidemment c'est toute l'organisation de notre train de vie. Donc finalement c'est plutôt un sujet sur lequel vous vous seriez partisan en vous disant, bah, eu égard à ce qu'on vient de dire, il y a toutes ces strates et ces compétences, peut-être clarifier à nouveau qui fait quoi, comment, et pour répondre au mieux aux besoins des habitants.
6: Clarifier et simplifier. Et je pense que globalement, tout le monde s'y retrouvera. Et bien sûr, si je parle des piliers représentés par les communes, il faut qu'en effet qu'elles aient une consistance suffisante pour pouvoir travailler et sur la proximité et disposer des moyens suffisants pour développer leurs projets. Après, les compétences beaucoup plus lourdes pouvant être prises par les strates ou par les instances au-dessus.
5: On a parlé évidemment de la vague 2 du programme Action Cœur de Ville qui a été annoncé par le Premier ministre Sébastien Lecornu. Au-delà de l'habitat et du commerce, qui sont évidemment les deux enjeux principaux, vous pensez qu'il y a d'autres enjeux qui doivent être traités en priorité, ou finalement ça reste quand même les deux sujets qui sont le quotidien des territoires qui sont concernés par ce programme ?
6: Les sujets, c'est, en effet, comme vous le dites, en particulier le logement, mais et le commerce, il faut pas oublier les espaces publics et les mobilités,
5: ce que vous évoquiez,
6: hein,
5: tout à l'heure au début,
6: essentiels. Après, moi, je pense que les centres-villes ou les cœurs de ville sont avant tout des lieux de développement en termes social et aussi en termes économiques. Et il est important de réinvestir ces centres-villes, de retrouver dans ces centres-villes une offre vraiment très diversifiée, qu'il s'agisse de commerce, qu'il s'agisse de services privés ou publics, qu'il s'agisse d'animation à caractère commercial ou à caractère culturel.
5: Et donc il faut repenser et voir quelles solutions on peut apporter justement pour que les gens viennent consommer, les gens viennent se loger et essayer de répondre à leurs préoccupations du quotidien.
6: Voilà, tout à fait. Le centre-ville, c'est un lieu de vie et pendant plusieurs années, on a plutôt travaillé sur des modèles excentrés, sur des modèles de développement en périphérie de ces centres-villes, et aujourd'hui on s'aperçoit que, en particulier pour les villes moyennes, on a vidé les centres-villes et du coup, l'âme que l'on pouvait retrouver dans les villes n'y est plus.
5: J'ai souvenir que, justement, dans les villes Action Cœur de Ville, dites villes moyennes, une grosse partie de la population, je crois que c'est autour de 79-80%, va faire ses courses en zone périphérique. Comment est-ce qu'on arrive, justement, à donner envie aux gens, au-delà de commerce diversifié, de vitrines peut-être un peu alléchantes, donner envie à tous ces gens de revenir? Il y a notamment ce sujet de la mobilité. On se dit, tiens, centre commercial, je garde ma voiture, hop, je vais faire mes courses, je reviens, versus le centre-ville où ça peut être piétonnisé, ça peut être difficile de se garer, c'est payant.
6: Alors, il y a évidemment l'accessibilité et il y a la diversité de l'offre. S'agisse d'une diversité commerciale, qu'il s'agisse d'une diversité de services, qu'il s'agisse d'une diversité de logements. On a évoqué le logement tout à l'heure. L'offre de logement, elle est évidemment diverse, hein. On peut travailler sur l'accession à la propriété, on peut travailler sur l'accession sociale à la propriété, on peut travailler sur les logements purement sociaux, on peut travailler sur les logements intermédiaires. Et donc, il faut qu'il y ait une diversité d'offres suffisante pour que l'on puisse capter le maximum de personnes possibles et d'habitants potentiels possibles.
5: J'ai noté ce que vous disiez tout à l'heure, et c'est un mot que vous avez utilisé deux fois, booster des territoires.
6: Oui.
5: On va suivre bien évidemment cette vague 2 et puis voir comment est-ce que les projets continuent à se mettre en place dans les territoires. J'ai noté donc mobilité, sujet évidemment lié à l'habitat et au commerce. Donc merci pour ces précisions avec justement le rôle que les intercommunalités jouent et ces différentes strates. Merci Monsieur le maire d'avoir été présent avec nous pour ce décryptage et évoquer justement justement les prochaines étapes dans le cadre de cette seconde vague du programme Action Cœur de Ville. À très bientôt, merci.
6: Je vous remercie.
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1: Bonjour à tous, bienvenue pour ce nouveau numéro de Rencontre avec un élu. On accueille aujourd'hui Fabien Corbineau, bonjour.
2: Bonjour.
1: Vous êtes adjoint au maire de Mantes-la-Jolie, en charge des questions d'urbanisme, de l'aménagement durable, du logement, de l'hygiène et de l'habitat dégradé depuis 2022. Mantes-la-Jolie, c'est une ville qui fait partie du programme Action Cœur de Ville depuis 2018. Et dans ce cadre-là, vous avez mis en place un certain nombre de projets, notamment des projets assez emblématiques comme le Belvédère Fluvial, le quartier de la Gare, le quartier de Gassicourt, les places du cœur, le site de Dolopilo. Alors peut-être que je fais des petites erreurs de prononciation, mais vous me rattraperez.
2: C'est très bien.
1: Vous avez à ce titre-là engagé une stratégie globale justement pour renforcer l'attractivité du centre-ville autour des espaces publics, du commerce et de l'habitat. Quelle est cette stratégie et concrètement quelles actions prioritaires vous avez mis en place sur chacun de ces volets et finalement quel est le mode d'emploi pour venir à Mantes et pour nous expliquer un peu tout ce que vous avez mis en place dans votre territoire?
2: Bonjour. Je vais peut-être dire un mot d'introduction pour présenter rapidement la ville de Mantes-la-Jolie, francilienne, c'est 50 km au nord-ouest de Paris, sous préfecture des Yvelines, un peu moins de 45 000 habitants, c'est bien connecté, on a l'autoroute, le train, qui nous amène notamment à Saint-Lazare. Prochainement, on l'espère, on l'attend, le RERE, c'est une ville-centre d'une aire urbaine d'environ, le Mantois d'environ 100 000 habitants. Et quelques caractéristiques, c'est une ville historique, on a plus de 1500 ans d'histoire, c'est une commune libre depuis le 12e siècle. C'est une ville aussi plurielle, c'est développé avec l'industrie, il y a un urbanisme au Val-Fouré notamment de grands ensembles pour loger les ouvriers de l'industrie, notamment automobile. C'est une ville proche de la nature, il y a la Seine, on a une part importante d'espaces naturels et d'espaces publics et aux portes de la Normandie, du Vexin. Et c'est une ville-centre avec ses différentes fonctions d'équipement, de flux, de commerce.
1: Idéalement situé avec le RER en 2027.
2: Tout à fait, on l'attend avec impatience, donc il devrait arriver. Ça, c'est dans les mains de la SNCF, mais effectivement en 2027. Et donc voilà, il y a plein de choses bien, mais on avait toutefois des indicateurs qui sont assez caractéristiques de centre-ville, de ville moyenne, hein, qui montraient une certaine fragilité dans notre centre-ville en termes de logements vacants, de dynamique commerciale, de marchands de sommeil, de logements parfois dégradés.
1: Et vous étiez par rapport à la moyenne nationale à peu près équivalent, vacances commerciales, vacances de logement.
2: Ouais, ou voilà, aujourd'hui,
1: pour avoir une idée.
2: Oui, absolument, à peu près. Ouais,
1: d'accord.
2: C'est ça. Mais on se tient plutôt bien en vacances commerciales. C'est vrai que parfois on se dit souvent, hein, quand on se regarde, on se désole, quand on se compare, on se console. C'est un peu vrai. Donc on a une vacance commerciale qui est tenue, mais c'est aussi grâce aux actions qu'on a pu mettre en place. Et l'idée avant de développer la stratégie, c'était d'avoir, dans le cadre de l'action Cœur de Ville qu'on a menée avec, qui permet de réunir aussi un certain nombre de partenaires, de pouvoir avoir une vision un peu précise, de faire un constat précis de d'où on en est, quel est l'état précis de notre cœur de ville, et de pouvoir définir un plan guide avec des objectifs, des actions. Évidemment, l'idée, c'était vraiment d'avoir une vision 360 pour agir sur les leviers qui sont nécessaires pour développer l'attractivité de notre ville et la tenir. Donc on a effectivement cette stratégie. Elle se développe notamment autour de l'espace public, pour le moderniser, pour réfléchir à la place du piéton, pour attirer également. Au niveau du commerce, il y a un plan marchand qui a été défini, et savoir comment voilà on tient notre centre-ville et les implantations commerciales, et quels leviers et moyens d'action on peut vraiment avoir.
1: Et sur les sites là dont j'ai parlé tout à l'heure et qui font partie justement de sa stratégie, c'est des endroits qui étaient... moins utilisé, alors abandonné c'est pas le bon mot, mais il y avait quoi? Il y avait besoin justement d'un rafraîchissement, d'un embellissement pour à nouveau accueillir du public, faire venir du monde, ou qui était un petit peu vieillissant?
2: Alors les sites, ils sont très larges parce que effectivement, il y a Paul Gare qui réanime en lien avec l'arrivée notamment du RERE. Il y a des sites qui sont en friche. Enfin, il y a 1000 situations, mais malgré tout, il faut quand même.
1: Il y avait un besoin un peu de redynamiser
2: il faut
1: à travers
2: agir,
1: des travaux.
2: Effectivement, souvent quand on agit sur un endroit, ça bénéficie à toute la ville, et c'est là où c'est une question aussi d'image et d'attractivité de notre ville, et il faut qu'on agisse sur tous ces sites, parce que effectivement, il y a des grands projets, mais les petites actions sont aussi très moteurs d'embellissement et de résultats tangibles. Et enfin, ouais, donc espace public, commerce, puis logement, parce que l'idée, c'est de pouvoir assurer un parcours résidentiel, c'est pour les jeunes actifs, des primo-accédants, mais aussi des familles, hein, on en a besoin en centre-ville, et puis des personnes plus âgées, parce que on voit en fait globalement comment on fait vivre un centre-ville. Bah, faut déjà des gens qui habitent, et les habitants du centre-ville sont les premiers consommateurs du centre-ville. En remettant des logements sur le marché, en les rénovant, les réhabilitant, en leur donnant une meilleure qualité, et en travaillant sur d'autres actions, l'espace public et le commerce, c'est là qu'on va pouvoir être attractif, faire venir des gens, et tout ça, c'est un cercle, évidemment.
1: En donnant envie de rester, effectivement, on attire de nouvelles personnes à Mantes.
2: Donc l'idée, c'est vraiment de faire vivre et rendre plus attractif le centre-ville. Alors d'un point de vue concret, donc pour dérouler un petit peu les actions qu'on a pu mener, au niveau des espaces publics, ça, dans l'absolu, c'est le plus facile. Enfin, c'est le plus facile, ça coûte cher, ça prend du temps, ça fait des travaux, donc il faut une certaine acceptabilité des travaux. Mais l'idée, c'est aussi des préalables, parce que pour qu'on soit attractif et rénover les logements et qu'on puisse attirer une certaine population, il faut aussi des leviers qui permettent de que le site soit attractif. Et le préalable, c'est également d'avoir un espace commun qui soit agréable, vival. Donc la place du piéton, on a fait réhabiliter les deux places anciennes de notre centre-ville, les places Saint-Maclou et du marché au blé, pour développer la place du végétal, la place du piéton, développer les terrasses aussi pour les commerces, et de façon générale avoir une qualité. Je vous invite à y aller. Je pense que là, elles sont sur le point d'être livrées et on est assez fiers de ce qui a été réalisé. Et vraiment d'agir sur ces espaces. Le commerce, j'en parlais un mot. L'idée, c'est un de se doter des outils pour accompagner. On a un office du commerce et un manager de centre-ville qui accompagne les commerçants et qui est là aussi pour assurer le relais, qui a été essentiel aussi pendant cette période de travaux. Ils ont pas mal souffert, nos commerçants.
1: Oui, il y a besoin d'avoir un dialogue renforcé et proche avec l'ensemble des acteurs sur le terrain.
2: Voilà. Et on a créé aussi une SEM foncière dont la ville est actionnaire majoritaire, mais on a aussi un investisseur privé qui est présent dans la Banque des Territoires, dans le capital de cette SEM.
1: Et qui du coup préempte potentiellement des cellules commerciales pour...
2: Parce qu'il y a un moment, comment on peut agir, c'est en étant propriétaire, c'est un peu la seule chose. Donc on accompagne, mais voilà. Donc l'idée, c'est de monter à... Dans le cadre du plan marchand, il y a des secteurs vraiment identifiés qui sont le cœur de ville où on a envie que ça se tienne. Et si on arrive à 15-20% à peu près d'une maîtrise des locaux commerciaux dans notre centre-ville, on sait qu'on a un moyen d'action et d'assurer un dynamisme. Ça nous permet parfois de fermer un peu plus longtemps pour être sûr que le commerce qui s'implante correspond à ce qu'on souhaite.
1: Oui, et puis qu'il y a une diversité aussi pour répondre à la demande des habitants sur place.
2: Et absolument. En étant réaliste, en tenant compte des évolutions du secteur, il y en a qui marchent, il y en a qui marchent pas, bon ça c'est la vie, mais en tous les cas qu'il y a une diversité, qu'on le tienne, en cherchant toutefois ça fonctionne bien, la SEM elle a un objectif aussi de rentabilité, mais pas que.
1: Et c'est financé par la ville et par la Banque des Territoires?
2: Ouais, et par un investisseur privé également.
1: D'accord.
2: Qui abonde au capital de la SEM, et puis après.
1: D'accord.
2: On se réunit, on choisit les locaux dans le cadre de préemption qui sont achetés. Et on y va, si ça nous semble nécessaire. Et enfin, le logement est quand même un élément évidemment important de notre centre, avec un centre parfois très ancien, plusieurs centaines d'années, parfois plutôt plus récent, lié à la reconstruction d'après-guerre. Mais l'idée, c'était donc d'avoir une offre, d'être capable de créer une offre adaptée qui correspond au parcours résidentiel dont j'ai parlé juste au début de notre entretien.
1: Mmh.
2: Donc création, rénovation, restructuration. Création parfois c'est simple, rénovation si ça se faisait de façon spontanée, on n'aurait pas besoin d'agir, et on a fait le constat que ça se dégradait sans intervenir. Donc il faut qu'on intervienne. C'est là où l'action publique, je pense, est utile.
1: Et
2: donc,
1: vous avez mis, j'imagine, du coup en place un certain nombre d'incitations, coercitives d'abord ou incitatives d'abord puis coercitives. Ça a eu les effets escomptés?
2: Alors, on en est au...
1: la première phase.
2: On en est au début.
1: On incite.
2: L'urbanisme, l'immobilier, c'est le temps long. Donc, on agit et on récolte les fruits sans doute plus tard. Plusieurs choses qui ont été mises en place. On a mis en place un permis de louer. Ça nous a permis d'avoir on n'est pas sur la suradministration des choses, donc il va avoir un terme, mais ça nous a permis d'avoir une cartographie précise de ce qui est mis en location.
1: Et sur l'ensemble du permis de
2: jeu et pas le jeu, et d'avoir les moyens d'agir à ceux qui jouent pas le jeu.
1: Ouais. Et sur l'ensemble de la ville, le permis
2: de louer ? Non, parce qu'il faut que ça soit identifié. Donc, à l'exception de certains secteurs qui sont plutôt des secteurs résidentiels, avec plutôt de la maison, sinon, effectivement, dans les secteurs Polgar, centre-ville, là où on est plutôt en milieu plus urbain et du logement collectif, avec un taux de logement locatif important, là, on l'a mis en place. Mais l'idée, voilà, il sera un terme, mais c'était important de le faire dans un premier temps. Et ce qu'on a mis en place, mais c'est tout récent, mais c'est le principal levier et outil qui va nous accompagner pendant les 12 prochaines années, c'est une concession d'aménagement, donc à deux volets. Donc on a un aménageur avec nous. Alors aménageur, en fait, il va intervenir sur le bâti existant essentiellement. Il a deux outils qui va mettre en œuvre. C'est la partie accompagnement, effectivement. D'accord. Dans le cadre de l'ANA.
1: Un des partenaires majeurs du programme Action
2: Cœur
1: de Ville.
2: C'est l'amélioration de l'habitat, de l'existant. Donc, financement de l'ANA abondé par des financements villes, pour accompagner les propriétaires individuels ou les copros dans la réhabilitation, des logements. Et la partie après ORI, opération de restauration immobilière, là on est plus dans le coercitif, ou avec soit des injonctions de faire des travaux, et si les travaux se font pas, il y aura expropriation concrètement, pour obliger quelque part et être sûr d'avoir une garantie sur à terme la réhabilitation de ces logements.
1: Ouais, vous essayez d'utiliser tous les outils dans la boîte à outils, que ce soit effectivement incitatif et ou coercitif, avec les aides qui peuvent exister l'opération ORI que vous avez évoquée de manière plus coercitive. Vous avez parlé de logement et on vient d'en aborder une partie, mais comment justement vous avez mis en place la relation avec les promoteurs immobiliers ? Je sais qu'il y a certaines villes qui font signer des chartes, il y a des façons de travailler en fonction des territoires qui sont différents. Comment est-ce que justement vous travaillez avec eux ? Est-ce qu'il y a une méthode spécifique ? Et justement, qu'est-ce que vous leur demandez en quelque sorte pour répondre à la dynamique que vous souhaitez impulser dans votre territoire ?
2: On va réhabiliter les logements dans le cadre de la concession, il y a environ 600 logements, donc ça représente une grosse opération immobilière, mais il y a également de la création de neufs, et les promoteurs, nous on les voit comme des partenaires, parce que la création de logements avec un confort adapté aux enjeux de nos villes modernes, ça passe aussi par la création de nouveaux logements. Donc on a mis en place, oui, il y a une charte promoteur. Alors la charte promoteur qu'on a mis en place, c'est pas un PLUI ou PLU bis. L'idée, c'est vraiment un peu de montrer la direction dans laquelle on souhaite que le projet s'inscrive, aussi bien en termes de partenariat, et de redire les objectifs de création de logements dont j'ai parlé au début, d'avoir une offre qui correspond aux enjeux de repopulation de notre centre-ville. Avec une certaine diversité de logements, une typologie, on tient pas le crayon à leur place parce tout le monde est le bienvenu à Mantes-la-Jolie.
1: Il y a un dialogue ouvert.
2: Ouais, absolument, il y a un dialogue ouvert et tout le monde est le bienvenu. Mais l'idée vraiment, c'est qu'ils soient là. On les voit comme des partenaires et des accompagnateurs de la politique publique qu'on essaye de mettre en place. Donc une charte, effectivement, et puis c'est surtout un dialogue et le fait d'avoir assez vite définir des objectifs clairs. Sur les questions de qualité urbaine, d'avoir une architecture qui correspond à celle de Mantes-la-Jolie et plutôt enracinée, qui permet aussi de développer les questions de nature, ça on y est assez soucieux, et puis de la mixité programmatique. La mixité programmatique, nous à Mantes, tient par les deux bouts, c'est-à-dire que la mixité, effectivement, on est une ville, on a 46% environ de logements sociaux, donc c'est une ville mixte, ouverte à tous, mais cette mixité, faut qu'on réussisse à la tenir par les deux bouts, et donc ça veut dire aussi offrir une offre résidentielle pour des CSP moyennes et plus, avec pour récolter les fruits aussi de tout l'investissement sur les espaces publics concessions qu'on a mis en place. Et partir bien, un petit mot là-dessus, dans le dialogue qu'on fait, c'est-à-dire que c'est aussi assez vite, on les invite à venir nous voir, on est dans le dialogue, on co-construit le projet, qu'on assume, nous on bloque même encore en ce moment, on est dans le dialogue et on est prêt à développer des projets, mais on part pas de la valeur foncière qu'a identifié le promoteur, mais on part bien du projet qui permet ensuite de définir la valeur foncière et que le projet qui se développe, auquel qu'on va accompagner, corresponde bien à nos objectifs.
1: Et aux attentes de la population sur place qui Absolument. Verra justement les besoins qu'elle souhaite. Et alors peut-être juste en 20 secondes pour terminer, j'ai cité au départ un certain nombre de grands projets qui avaient été lancés avec le programme Action Cœur de Ville. Ils sont tous terminés ou là l'horizon c'est un ou deux ans de terminer l'ensemble des grands projets qui ont été menés?
2: Ils sont loin d'être tout terminés. Nos places, nos espaces publics, vous avez parlé du Belvédère.
1: Quelques-uns inaugurés récemment, voilà, vous avez évoqué tout à l'heure.
2: Récemment, les places du cœur qu'on va pas forcément inaugurer, mais qui seront livrées, c'est les places dont j'ai parlé au centre-ville, ça c'est fait. La concession, on vient de la commencer, on en a pour 12 ans. Le pôle gare, à mon avis, on en a pour à peu près pour autant de temps. Alors ça va se faire petit à petit, on travaille dans l'existence. C'est plus facile de tout raser, de recommencer de zéro, mais là c'est pas le cas. On est une vieille ville, on a du patrimoine, on y tient, on essaye de le mettre en valeur. Donc on y va par petites touches. Voilà, vous avez parlé aussi d'un Lopilo, alors là qui est en dehors un peu de notre centre-ville, mais c'est une friche industrielle et donc on est en train de réfléchir, en pleine réflexion également pour savoir la programmation et la destinée de ce site. Et là aussi on a un horizon
1: plus lointaine.
2: Voilà, il faut des actions court terme, mais il faut savoir où on va et ça le chemin, elle est plus lointaine.
1: Non, mais c'est bien parce que du coup, on voit qu'il y a un certain nombre de projets qui ont été mis en œuvre pour répondre aux attentes des habitants, que ce soit sur les enjeux du commerce ou du logement, avec les projets qu'on vient d'évoquer. Et puis aussi, il y a des endroits, comme on a parlé des promoteurs, sur lesquels il y aura des choses à faire et un dialogue constructif entre les uns et les autres, notamment sur ce site-là dans l'Opilo. Donc, on viendra à Mende prochainement pour venir voir ces nouveaux espaces inaugurés. Mais merci en tout cas, Fabien Corbineau, de votre présence aujourd'hui. À très bientôt.
2: Merci, au revoir, bonne journée.
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0: Bonjour à tous, bienvenue dans ce nouveau numéro de Rencontre avec un élu. On accueille aujourd'hui Christian Béraud, bonjour.
1: Bonjour.
0: Vous êtes maire d'Arpajon, dans l'Essonne, une ville de 11 000 habitants. Vous faites partie du programme Action Cœur de Ville, comme 245 villes qui ont été lauréates de ce programme depuis 2018. On a écouté attentivement les propos du Premier ministre lors du dernier Salon des maires qui a annoncé une vague 2 du programme Action Cœur de Ville pour accélérer et continuer ce projet de revitalisation urbaine. Comment est-ce que vous voyez l'évolution de ce programme justement pour accompagner la politique de l'habitat dans les villes moyennes, et j'imagine que c'est une bonne nouvelle pour une ville comme la vôtre de pouvoir voir ce programme qui continue.
1: Oui, tout à fait, c'est une excellente nouvelle. Alors, comme vous le savez, Action Cœur de Ville est en place depuis plusieurs années. Ça a été un véritable booster pour les villes moyennes en particulier, qui ont beaucoup souffert du développement des périphéries et de l'abandon progressif d'un certain nombre de centres-villes. Et donc, le travail qui a été réalisé sur les infrastructures, les mobilités, le commerce et le logement était important. Je dirais que dans un premier temps, Action Cœur de Ville a privilégié les infrastructures, en particulier le développement des mobilités, stationnement, et puis les espaces publics. Et là, maintenant, il était important que l'on puisse se pencher sur le sujet du logement. Du logement et aussi, en particulier, de la résorption d'un certain nombre de friches. On voit dans beaucoup de villes moyennes des friches, alors soit industrielles ou administratives, qu'il est nécessaire de traiter.
0: Juste, je rappelle que donc le programme Action Cœur de Ville depuis 2018, c'est 33 000 logements réalisés. Plus de 280 000 réalisés et rénovés. Donc il y a vraiment un focus aussi là-dessus qui a été assez fort.
1: Exactement. Action Cœur de Ville porte sur ces 4 volets dont on parlait, dont le logement. Mais sur la deuxième phase d'Action Cœur de Ville, je crois qu'on va porter vraiment nos efforts sur le logement. Il est important de mettre autour de la table tous les acteurs du logement. Je pense à Action Cœur de Ville, je pense à l'ANA, je pense aux bailleurs privés et publics. Et puis, cette façon de travailler ensemble pour avoir une offre de logement de qualité. Alors une offre de logement neuf et rénovée. Alors rénovée sur le plan structurel et rénovée sur le plan thermique.
0: Ça veut dire que vous allez aussi viser tout ce qui est lutte contre l'habitat indigne, contre les logements vacants, où il y aura peut-être un effort supplémentaire mis sur la table.
1: Oui. Alors, par exemple, pour la ville que j'administre, que j'ai la chance d'administrer depuis 25 ans, cette ville dispose d'un nombre de logements importants en centre-ville, avec des logements vacants qui ne sont pas rénovés sur le plan structurel ou thermique. Okay. Et il est important d'y travailler.
0: Vous avez parlé tout à l'heure de booster les villes moyennes, et c'était un booster pour ces villes moyennes. Là, on vient d'évoquer justement le fait de rénover les logements. Il y a un nombre d'outils qui ont été mis en place aussi dans votre territoire en matière d'incitation et d'action coercitive pour essayer de faire bouger les lignes, et ça a eu des effets positifs?
1: Oui, alors tout à fait, on travaille sur déjà les dents creuses ou les friches immobilières qu'il a été nécessaire de traiter en réinjectant du logement neuf. Et pour tout ce qui concerne le logement ancien, on utilise des outils qui sont aujourd'hui connus, comme les OPH, oui. Mais on utilise aussi d'autres types d'outils pour contraindre les propriétaires à rénover leur logement, tels que les permis de louer.
0: Et ça fonctionne plutôt bien. Les gens jouent le jeu, les gens comprennent l'intérêt et l'enjeu.
1: Progressivement, les gens comprennent l'enjeu, mais on sent bien que l'enjeu économique pour les bailleurs, en particulier les bailleurs privés, est important, et il n'est pas évident avec une aide publique d'inciter,
0: de prendre en charge,
1: tout à fait.
0: Alors, il y a aussi ce sujet des intercos, des agglos, où finalement il y a aussi des compétences qui peuvent être déléguées en fonction de la strate de la collectivité. Est-ce que finalement les agglos, les intercos ne peuvent avoir qu'un rôle essentiellement que redistributif? Et comment est-ce que finalement ces collectivités et ces échelons administratifs pourraient mieux aider les territoires, et pour notamment éviter la complexification et que chacun joue un rôle spécifique et que ça se complète plutôt que

0: ça se juxtapose et que ça puisse avoir un effet un peu négatif, entre guillemets, sur la mise en œuvre des projets. Comment vous voyez les choses et comment est-ce qu'on peut jouer là-dessus?
1: Déjà, j'utiliserai le même vocable que tout à l'heure. Les agglos ou les communautés de communes, communautés d'agglos, communautés urbaines ont été de véritables boosters économiques pour les territoires. Il faut l'admettre bien évidemment. Un certain nombre de compétences lourdes ont été prises en charge par ces agglomérations, qu'il s'agisse des voiries, de l'assainissement, du transport. Et certaines agglomérations en fait ne se contentent maintenant que de redistribuer, alors soit par le biais des FPIC de la DSC, de la dotation de solidarité urbaine. Ce sont des outils qui permettent aux villes de bénéficier de dotations supplémentaires, mais qui ne permettent pas en fait d'avoir une vision globale et communautaire du territoire. Donc il est important, je pense, de travailler sur ces compétences lourdes et de travailler plutôt que sur la redistribution sur des projets à vocation vraiment intercommunale.
0: Donc ça veut dire qu'il faut mutualiser quelques projets en se disant finalement ça va concerner plusieurs collectivités de cette intercommunalité et ensuite faire remonter pour avoir une action efficace à l'échelle de tous les territoires de la circonscription.
1: Ouais. Alors ce qu'on voit en particulier dans les intercommunalités provinciales où on a une ville-centre et on voit bien comment se développe le territoire autour de cette ville-centre, sur les territoires où les agglomérations multipolaire en quelque sorte, on a beaucoup plus de difficultés à travailler sur ces sujets et on se contente plutôt que de développer sur ces pôles centraux plutôt que de développer des projets, bien de redistribuer en fait à l'ensemble des communes. Et là, je pense que c'est une limite de la mise en place de ces intercommunalités. Et je pense que en 2027, il sera particulièrement important de travailler sur les rôles de chacune de ces strates, hein, que ce soit la commune, l'interco, le département et la région, en s'appuyant vraisemblablement sur la commune, mais dès lors qu'elle a une consistance suffisante.
0: Il y avait plusieurs fois, et le sujet revient régulièrement, de la décentralisation et peut-être d'avoir un projet de loi qui serait pris pour transférer à nouveau des compétences aux collectivités qui sont au cœur du quotidien des Français, puisqu'évidemment c'est toute l'organisation de notre train de vie. Donc finalement c'est plutôt un sujet sur lequel vous seriez partisan en vous disant, eu égard à ce qu'on vient de dire, il y a toutes ces strates et ces compétences, peut-être clarifier à nouveau qui fait quoi, comment, et pour répondre au mieux aux besoins des habitants.
1: Clarifier et simplifier. Et je pense que globalement, tout le monde s'y retrouvera. Et bien sûr, si je parle des piliers représentés par les communes, il faut qu'en effet qu'elles aient une consistance suffisante pour pouvoir travailler et sur la proximité et disposer des moyens suffisants pour développer leurs projets. Après, les compétences beaucoup plus lourdes pouvant être prises par les strates ou par les instances au-dessus.
0: On a parlé évidemment de la vague 2 du programme Action Cœur de Ville qui a été annoncé par le Premier ministre Sébastien Lecornu. Au-delà de l'habitat et du commerce, qui sont évidemment les deux enjeux principaux, vous pensez qu'il y a d'autres enjeux qui doivent être traités en priorité, ou finalement ça reste quand même les deux sujets qui sont le quotidien des territoires qui sont concernés par ce programme?
1: Les sujets, c'est, en effet, comme vous le dites, en particulier le logement et le commerce. Il faut pas oublier les espaces publics et les mobilités
0: que vous évoquiez
1: qui sont essentiels. Après, moi, je pense que les centres-villes ou les cœurs de ville sont avant tout des lieux de développement en termes social et aussi en termes économiques. Et il est important de réinvestir ces centres-villes, de retrouver dans ces centres-villes une offre vraiment très diversifiée, qu'il s'agisse de commerce, qu'il s'agisse de services privés ou publics, qu'il s'agisse d'animation à caractère commercial ou à caractère culturel.
0: Et donc il faut repenser et voir quelles solutions on peut apporter justement pour que bah, les gens viennent consommer, les gens viennent se loger et essayer de répondre à leurs préoccupations
1: voilà,
0: du quotidien.
1: Tout à fait. Le centre-ville, c'est un lieu de vie et pendant plusieurs années, on a plutôt travaillé sur des modèles excentrés, sur des modèles de développement en périphérie de ces centres-villes. Et aujourd'hui, on s'aperçoit que, en particulier pour les villes moyennes, on a vidé les centres-villes. Et du coup, l'âme que l'on pouvait retrouver dans les villes n'y est plus.
0: J'ai souvenir que, justement, dans les villes Action Cœur de Ville, dites villes moyennes, une grosse partie de la population, je crois que c'est autour de 79-80%, va faire ses courses en zone périphérique. Comment est-ce qu'on arrive, justement, à donner envie aux gens, au-delà de commerce diversifié, de vitrines peut-être un peu alléchantes, donner envie à tous ces gens de revenir? Il y a notamment ce sujet de la mobilité. On se dit, tiens, centre commercial, je garde ma voiture, hop, je vais faire mes courses, je reviens, versus le centre-ville où bah, ça peut être piétonnisé, ça peut être difficile de se garer, c'est payant.
1: Alors, il y a évidemment l'accessibilité et il y a la diversité de l'offre. Qu'il s'agisse d'une diversité commerciale, qu'il s'agisse d'une diversité de services, qu'il s'agisse d'une diversité de logements. On a évoqué le logement tout à l'heure. L'offre de logement, elle est évidemment diverse. Hein. On peut travailler sur l'accession à la propriété, on peut travailler sur l'accession sociale à la propriété, on peut travailler sur les logements purement sociaux, on peut travailler sur les logements intermédiaires. Et donc, il faut qu'il y ait une diversité d'offres suffisante pour que l'on puisse capter le maximum de personnes possibles et d'habitants potentiels possibles.
0: J'ai noté ce que vous disiez tout à l'heure, et c'est un mot que vous avez utilisé deux fois, booster des territoires.
1: Oui.
0: On va suivre bien évidemment cette vague 2 et puis voir comment est-ce que les projets continuent à se mettre en place dans les territoires. J'ai noté donc mobilité, sujet évidemment lié à la bêta et au commerce. Donc merci pour ces précisions avec justement le rôle que les intercommunalités jouent et ces différentes strates. Merci monsieur le maire d'avoir été présent avec nous pour ce décryptage et évoquer justement les prochaines étapes dans le cadre de cette seconde vague du programme Action Cœur de Ville. À très bientôt, merci.
1: Je vous remercie.
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1: Il est 18h.
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3: Bonsoir à tous. Au lendemain de la découverte d'ossements sur un terrain indiqué par Cédric Jubilard, ces restes de squelettes ont été acheminés ce vendredi à l'Institut de recherche criminelle de la Gendarmerie nationale à Cergy, dans le Val-d'Oise. Des analyses doivent permettre de déterminer s'ils appartiennent à Delphine Osaguel, disparue en décembre 2020. Ce travail va débuter cet après-midi et les résultats tomberont dans un délai relativement court. C'est ce qu'a expliqué Stéphane Méblum, commandant au second du groupement du Tarn. Le Sénat a exclu temporairement pour harcèlement une élue, un compagnon qui usait des ressources du Sénat pour des projets personnels. La sénatrice Christine Herzog a été sévèrement sanctionnée hier par la Chambre haute qui craint un potentiel détournement de fonds publics. C'est une sanction rarissime, la plus lourde prévue par le règlement du Sénat. Une censure avec exclusion temporaire a été prononcée à l'unanimité du bureau de la Haute Assemblée à l'encontre de la sénatrice de Moselle qui siège au groupe Union Centriste. La guerre au Moyen-Orient, les gardiens de la révolution iraniens ont affirmé aujourd'hui avoir visé des systèmes radars et des avions militaires américains au Qatar afin de punir l'agresseur en représailles aux frappes menées dans la nuit contre l'Iran. Par ailleurs, le Koweït affirme que l'une de ses centrales électriques a été touchée par une attaque iranienne. Le ministère de l'électricité de ce petit émirat a annoncé que cette attaque avait entraîné un incendie. Le Koweït appelle les usagers à rationaliser leur consommation d'électricité durant cette phase exceptionnelle. Andy Burnham a été nommé aujourd'hui chef du parti travailliste britannique, le Labour, lors d'un congrès extraordinaire à Londres avant son installation officielle lundi à Downing Street où il va succéder au premier ministre démissionnaire Keir Starmer. Et puis, le gouvernement réfléchit à baisser le prix du paracétamol. Dans le détail, le gouvernement envisage une baisse de 10 centimes par boîte pour le fabricant, ce qui permettrait de faire économiser environ 30 millions d'euros par an à la sécurité sociale. À noter qu'actuellement, une boîte de Doliprane, d'Efferalgan ou encore de Dafalgan est vendue 2,18 € en pharmacie. Elle rapporte 76 centimes d'euros.

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1: L'immobilier fait de la résistance. C'est le message qui ressort de la dernière tendance du marché immobilier publiée par Immonote, le site immobilier notarial du groupe Notaria Service. Le message est assez clair. Malgré un climat international tendu, malgré les incertitudes économiques, malgré le risque de retour de l'inflation ou de remontée des taux, la pierre ne décroche pas brutalement. Le marché tient, mais il tient avec prudence. Premier indicateur à regarder, l'activité. Selon cette enquête, une majorité de professionnels interrogés, 56%, anticipent une stabilité des transactions dans les deux prochains mois. C'est important parce que cela montre qu'on n'est pas dans un scénario de blocage total du marché. Les acheteurs sont toujours là. Les vendeurs aussi, les transactions continuent de se faire. Mais attention, le climat se durcit. 35% des notaires et des négociateurs interrogés anticipent désormais une baisse de l'activité. Et seulement 9% mise sur une hausse. Logique. Autrement dit, le marché reste vivant, mais il devient plus sélectif. Les acquéreurs regardent davantage les prix, les travaux, la localisation, le DPE, le fameux diagnostic de performance énergétique. Ils ne se positionnent plus à n'importe quelles conditions, les acheteurs. Et ça se voit évidemment dans les prix. D'après cette tendance Immonote, 52% des professionnels interrogés pensent que les prix vont encore baisser dans les deux prochains mois. 44% misent sur une stabilité et seuls 4% anticipent une hausse. Le signal est donc assez net. Le marché n'est pas reparti dans une phase d'euphorie. On est plutôt dans une phase d'ajustement. Les vendeurs doivent entendre ce message. Aujourd'hui, les biens correctement placés, bien entretenus, sans gros défauts énergétiques, continuent de susciter de l'intérêt. En revanche, les biens avec travaux, les logements mal classés au DPE, les biens trop chers ou mal localisés deviennent plus difficiles à vendre. C'est tout l'enjeu du moment. Il y a encore des acheteurs, mais ils sont beaucoup plus exigeants. Côté chiffres, Immonote révèle un prix médian de mise en vente de 200 000 euros pour une maison, en hausse de 3,45% sur 3 mois à fin avril 2026. Pour les appartements, là, le prix médian de mise en vente ressort à 2670 euros du mètre carré, en recul de 1,58% sur 3 mois. Ça illustre bien un marché à plusieurs vitesses. Certains segments résistent, notamment les maisons ou les biens familiaux bien positionnés, encore une fois. D'autres restent sous pression, en particulier lorsque le prix demandé n'est plus aligné avec la capacité réelle des acheteurs. Alors, qu'est-ce qu'il faut faire ? Est-ce qu'il faut acheter ? Est-ce qu'il faut vendre ? Est-ce qu'il faut attendre ? Là aussi, les réponses des notaires sont très intéressantes. Pour les logements, 77% conseillent plutôt de vendre avant d'acheter, 14% recommandent d'attendre et 9% seulement conseillent d'acheter en priorité. Ça ne veut pas dire qu'il ne faut pas acheter, attention, ça veut dire qu'il faut sécuriser son parcours dans un marché moins fluide. Vendre son bien avant de se réengager permet d'éviter les mauvaises surprises, délai de vente plus long, négociations plus fortes, prix revus à la baisse. Pour les terrains, la lecture est différente. Les ventes restent majoritaires, mais de façon moins nette. 52% conseillent de vendre, 29% d'attendre et 19% d'acheter. Pourquoi ? Parce que le foncier reste rare et quand un terrain est bien placé, il conserve une valeur particulière. La conclusion de cette tendance, c'est que l'immobilier reste une valeur solide, mais plus automatique. La pierre demeure un actif rassurant pour les Français. Elle est moins volatile que certains placements financiers. Elle répond à un besoin concret, se loger, transmettre, préparer l'avenir. Mais dans le marché actuel, tous les biens ne se valent plus. Je vous l'ai dit, un bon emplacement, un bon DPE, un prix réaliste et peu de travaux deviennent des critères déterminants. À l'inverse, les biens présentant trop de défauts, doivent intégrer une décote. L'immobilier résiste donc, il résiste aux secousses, oui, mais il entre dans une phase de réalisme. Pour les vendeurs, ça veut dire accepter le prix du marché, parfois c'est pas évident, et pour les acheteurs, ça veut dire qu'il y a encore des opportunités. Et pour tous, ça confirme une chose, dans l'immobilier, la stabilité existe encore, mais elle se paye désormais au juste prix.
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1: Chères auditrices, chers auditeurs d'Élémentaire, mon cher Nico, bonjour et bienvenue. J'espère que tout le monde va bien en cette période un petit peu de fraîcheur hivernale. Aujourd'hui, nous sommes sur le courant décembre. On approche bientôt de la période des fêtes. Et si on se proposait de se faire des cadeaux et de se faire des cadeaux à soi-même et de se faire des cadeaux en compréhension, puisque à un moment donné, vous savez, sur cette émission, ça fait 8 ans déjà qu'on parle de qualité de l'air et vous êtes toujours aussi nombreux et nombreuses à nous écouter et puis à partager. Merci beaucoup de tous vos soutiens. Mais surtout, comme je disais, se faire des cadeaux, ça veut pas forcément dire s'acheter quelque chose, mais peut-être qu'on va, au regard comme ce que l'on peut trouver pour le 31 janvier, où on a tous nos bonnes résolutions de l'année à venir, ben là, c'est même pas une bonne résolution, c'est se faire un cadeau et se dire, je vais m'occuper de moi, je vais m'occuper et prendre conscience encore plus de cette nécessité d'une bonne qualité de l'air autour de moi, de bien respirer. Notre premier des aliments, on le dit jamais assez, c'est pas de l'eau, c'est pas de la nourriture, c'est l'air que l'on respire. C'est ce que nous respirons chaque instant, puisqu'on a à peu près 12 mouvements respiratoire par minute, on va avoir en gros 17 000 par jour, donc ça commence à faire vraiment beaucoup. Mais surtout, il va falloir que on se dise, je m'en occupe vraiment, et on va vite s'apercevoir que des petits gestes simples et des prises en compte vraiment pertinentes vont nous permettre d'être mieux et d'être mieux dans tous les lieux de vie. Il y a pas, on fait pas de distinction. C'est vraiment quelque chose en France qui est un petit peu lourd à entendre, à porter et à voir que continuer à porter alors que ça devrait pas être le cas. L'être humain, on doit avoir l'être humain au cœur. L'être humain au cœur, ça veut dire quoi? C'est que c'est lui qui va guider dans nos bâtiments, dans nos lieux de vie, dans nos lieux de transport, etc., comment on doit respirer pour que cet être humain ait un volume d'air suffisant, un taux de renouvellement d'air suffisant, de l'air de bonne qualité. Et la bonne qualité de l'air, bah, c'est quoi? Ça nécessite de le préciser aussi. Mais surtout, on va arrêter de faire des bâtiments en fonction de l'usage du bâtiment, mais de l'usage du bâtiment lui-même pour lui-même, pas pour préserver ce qui se passe pour l'être humain qui est dedans, ou les êtres humains. Et ça, c'est vraiment le plus important, et ça va être le fil de notre émission aujourd'hui. Et cette émission, j'ai le grand plaisir de la faire et d'accueillir Emira Zaghe avec un grand sourire. Bienvenue sur le plateau d'Élémentaire, ma chère Emira.
2: Merci Nicolas, je suis ravie d'être là avec toi aujourd'hui pour échanger à propos de ce sujet fondamental de la qualité de l'air. Parce que comme tu le disais, on n'arrête pas de respirer sauf quand ça y est, c'est la fin. Donc la qualité de l'air, c'est fondamental.
1: C'est fondamental. Alors Emira, dans ta vie, qui es-tu? Que fais-tu? Juste rapidement. Architecte, présidente de l'UNSFA, Union Nationale Syndicat Français des Architectes.
2: De Paris.
1: De Paris bien évidemment. Et ben, d'où est venu tout cela? Et puis cette démarche qui amène à cette réflexion globale vis-à-vis de la qualité de l'air. On a plein de petits points qu'on va voir ensemble. À toi la parole, ma chère.
2: Merci Nicolas. Alors moi, comme tu le disais, je suis architecte spécialisée en rénovation du cadre bâti. Donc à la base, dans l'ADN de l'agence, on travaille surtout sur le logement social. C'est une volonté dès le départ, une vocation.
1: Ça se rapproche de ton approche humanisme.
2: Tout à fait.
1: D'humanisme, et on voit centré sur la concertation.
2: Tout à fait. Et du coup, de la rénovation de logements sociaux avec un certain professionnalisme et des process propres au logement social, on a décidé d'adresser aussi les rénovations globales en copropriété. Parce que on s'est bien rendu compte qu'il y avait un sujet d'organisation et puis surtout beaucoup de bâtiments à réhabiliter, à rénover avec les bonnes façons de faire.
1: Ben, surtout les bâtiments à réhabiliter, il y en a beaucoup puisqu'on considère à l'heure actuelle que 80% des bâtiments de 2050 sont déjà construits.
2: Tout à fait.
1: Donc il y a un gros travail de bien préserver ces bâtiments et de faire ce qu'il faut à l'intérieur.
2: Tout à fait.
1: Ça passe par quoi pour faire ça? Tu vas nous parler d'une approche holistique, je crois.
2: Alors, tout à fait. Alors,
1: c'est quoi ce mot?
2: Holistique, ça veut dire global, ça veut dire une approche qui n'est pas focus. Je vais te donner un exemple. Souvent, on parle de rénovation énergétique. Nous, à l'agence, on dit pas rénovation énergétique parce que rénovation énergétique, ça veut dire qu'on ne se concentre que sur la question, sur la notion d'énergie. Or, aujourd'hui, quand on parle de réhabiliter les copropriétés, on parle pas que de la question énergétique. On parle effectivement du confort d'hiver, mais aussi du confort d'été.
1: On parle de la surchauffe d'été à combattre, parce que passer de confort d'été, c'est on est loin déjà, on est vraiment sur la surchauffe.
2: Tout à fait. Donc cet aspect-là, et mais aussi la question de la valorisation patrimoniale, la question des usages, la question de comment on va, alors qu'on n'avait pas du tout signé pour ça au départ, en tout cas on pensait pas avoir signé pour ça au départ quand on a acheté son appart, ben on nous a pas dit mais vous achetez un appartement, mais vous avez aussi acheté des tantièmes de parties communes, des tantièmes de façade, et qu'à un moment donné, ben il va falloir se donner la main et puis travailler ensemble en intelligence collective pour réhabiliter, ou en tout cas entretenir le bâtiment, parce qu'il s'agit pas de construire des bâtiments, il faut après dans le temps les entretenir pour que les bâtiments soient pérennes.
1: Entretenir, améliorer et pérenniser.
2: Tout à fait.
1: Sur tout ça.
2: Tout à fait.
1: Donc ça veut dire quelque part que l'architecte que tu es, l'architecte que vous êtes dans ton cabinet et tous ceux qui sont autour de toi, vous n'êtes pas que des architectes vis-à-vis du bâtiment. C'est-à-dire que vous arrivez avec cette approche en se disant, même si vous n'êtes pas des médecins, bah, finalement on a une approche qui est somme toute la plus proche possible de ce que va faire le médecin, puisque on va amener et l'acte de cet acte de rénover, on parle de l'acte de construire bien souvent, mais là c'est un acte de rénover et un acte de réhabiliter qui va dire ce que je vais faire va permettre d'améliorer la vie, le bien-être et la santé des personnes qui sont dans ce bâtiment sur de très nombreuses années.
2: Tout à fait. En fait, on parle souvent d'investissement assez important pour chaque habitant d'une copropriété, par exemple, parce que là, du coup, on est plutôt focus sur la copro, parce que dans le logement social, bah, on a des professionnels qui adressent le sujet, qui savent où ils vont, qui ont une notion de maintenance et d'entretien des bâtiments, donc ils savent déjà faire. Finalement, leur demande, elle est déjà bien calibrée, il n'y a pas beaucoup besoin de les aider. En copro, c'est très différent, parce qu'on a affaire à autant de clients que de copropriétaires.
1: Qui ne sont pas toujours d'accord.
2: Qui sont rarement d'accord, pour mettre les choses dans leur contexte, ils sont rarement d'accord, et ils n'ont pas la même vision, donc il faut les accompagner, il faut les aider pour aller vers un projet le plus efficient possible, en mettant le curseur au bon endroit entre investissement et résultat. Et donc c'est pas toujours évident, surtout qu'il faut, quand on réhabilite une copropriété, quand on réhabilite le cadre bâti, qui plus est en milieu occupé, beaucoup de compétences, et il faut les bonnes compétences au bon moment. Donc il faut savoir accompagner la copropriété dans tout ce processus qui est assez long. Sachant qu'à côté de ça, il y a aussi ma prime rénov, des aides du gouvernement, des aides des collectivités, etc. Et donc tout ça, c'est très spécifique et tout le monde ne sait pas forcément comment s'y prendre.
1: Une question. Au niveau des aides, on revient pas sur le fait que les aides, c'est nécessaire pour les personnes qui n'ont pas la possibilité de ces rénovations et de les aider. Oui. Mais est-ce qu'à un moment donné, ces aides ne contribuent pas à masquer ce qu'on doit bien faire? À se dire, je fais une réno pour une réno? Bonne question.
2: Alors, c'est une excellente question. C'est une excellente question parce qu'effectivement, aujourd'hui, on se rend compte que on cherche à cocher les bonnes cases pour aller décrocher le Saint Graal du financement ou de la subvention. Sauf que aujourd'hui, ces subventions et ces financements, ils sont calqués sur un moteur de calcul que l'on appelle 3CL, qui n'est rien d'autre qu'une vue de l'esprit, en fait, qui n'est pas du tout représentatif de ce qui se passe réellement dans la vraie vie. Donc, malheureusement, on se retrouve avec des projets de rénovation qui peuvent poser beaucoup de problèmes, notamment des problèmes assurantiels, parce qu'on aura coché toutes les cases de ma prime rénov ou toutes les cases des C2E ou des différentes subventions, mais on se sera complètement décorrélé de la vraie vie des habitants et de comment fonctionne un bâtiment.
1: C'est pas parce qu'on a tout pris et ce qui est le mieux qu'on a fait quelque chose de bien qui fonctionne bien ensemble.
2: C'est ça. C'est-à-dire que tu peux être complètement raccord avec tout ce que demandent les différents organismes de financement et d'aide et passer à côté de ton projet de rénovation. D'accord. Et créer même, pire que ça, créer des problématiques assurantielles et des problématiques de santé publique.
1: La santé publique, et justement. Ouais. Est-ce que et toi, au regard de toutes ces expériences, parce que quand même, c'est un sujet qui vient de loin, depuis longtemps.
2: 20 ans.
1: De 20 ans, voire même un petit peu plus. Je peux te donner quelques dates. Hein, nos considérations de ce qui va bien pour l'être humain remontent à 1747, hein, quelque part. On reprend toujours les mêmes notions. On a repris les notions du bâtiment en 1982, où il fallait avoir un bâtiment qui n'ait pas d'humidité. Donc, on a pris ce paramètre là, on n'a pas pris en compte après les paramètres physiologiques des besoins de l'être humain pour lui-même et on a été même en 83 diminuer nos taux de renouvellement d'air, enfin ou plutôt les débits d'air, puisqu'il faut, c'est un élément qui mérite d'aller un petit peu plus loin dans la prise en compte, et ce qui fait que ben maintenant on a même des niveaux de renouvellement d'air qui sont largement insuffisants par rapport à ce qu'il y a besoin, et on peut donner un exemple tout simple, pourquoi dans un logement on va dire que dans une chambre où il y a deux personnes, en prenant justement une règle de 82, il y a 22 mètres cubeurs pour deux personnes. Et pourquoi quand on est dans notre milieu tertiaire ou nos bureaux et autres, on dit il faut 25 par personne. Donc on est déjà, alors qu'on va y passer dans notre logement, plus de temps qu'à l'endroit où on travaille, en moyenne. Donc on retrouve ces décalages-là. Ça mériterait vraiment qu'ils soient à un moment donné défrichés ou plutôt dépoussiérés et revus. Hein, mais même si on sait que pour les revoir, personne ne va en entendre parler. C'est bien dramatique. Ça va être un problème de santé publique et c'est vraiment embêtant.
2: C'est dramatique et c'est en fait révélateur. C'est un échantillon qui montre bien comment fonctionne notre société aujourd'hui. C'est-à-dire qu'en fait, on décrit des normes, des règles, des ratios, des quotas.

0: ça, il convient de bien préserver et d'avoir une adaptation complète de nos mouvements d'air à l'intérieur du logement pour les habitants, et en plus avec les différentiels d'usage. On n'a pas besoin des mêmes niveaux ou d'évacuation des polluants ou de d'arrivée d'air neuf quand on est trois dans le logement que le samedi quand on reçoit tout le monde pour faire une tartiflette ou pour faire une raclette, et là on va émettre beaucoup de choses, qui plus est si on termine avec une crêpe partie, puisqu'on sait que c'est au niveau des particules fines, c'est une émission énorme, hein. Stéphane Labranche du GIECO qui travaille là-dessus, un petit message pour toi, et justement c'est, on croit qu'on se fait du bien à bien manger, mais finalement à côté on se crée quelques contraintes.
1: On se fait du mal à mal respirer.
0: Voilà.
1: Ouais, mais c'est un peu la même problématique par rapport au confort d'été. Donc, au-delà de l'inconfort qu'on peut ressentir et qu'on ressent facilement, qu'on comprend facilement qu'il y ait « j'ai trop chaud », il y a la problématique de ce que je respire. Et lorsqu'effectivement, on a des surchauffes dans le logement, dans l'espace dans lequel on vit, dans lequel on évolue, on sait de manière scientifique que ça libère d'autant plus de particules fines dont tu parlais, qui posent des problématiques de santé publique.
0: Et tout un tas d'autres problèmes, parce que le relargage, ce qu'on appelle, hein, c'est le phénomène de relargage dans le cas de la surchauffe, c'est qu'on va retrouver des seuils qui peuvent monter 15, 20, 30, 40 fois supplémentaires, bien plus élevés, et qui vont impacter. On va se sentir mal à l'intérieur, mais on va pas s'en rendre compte. Et on peut rapprocher, justement, d'où le fait d'assurer ce renouvellement en fonction de l'usage. On se rapproche aussi de ce qu'on va trouver dans le décret BACS quand on est sur le tertiaire. Oui. On va avoir quoi ? On va avoir un monitoring qui est souhaité. Et ce monitoring va dire, je veux pas consommer trop quand il y a personne. Donc on va diminuer, et puis on va vraiment accélérer quand les personnes sont là. Mais on va aussi pouvoir créer des scénarios qui disent, par apprentissage, on va dire, avant que les personnes arrivent, ça se trouve dans des crèches et des écoles, si le personnel arrive à 8h et les enfants arrivent à 8h, peut-être qu'une heure, une heure et demie avant, on a déjà commencé à renouveler tout cet air. En ce qui concerne toutes ces problématiques, parce que on a notamment, on parle là du confort d'été, confort d'hiver, surchauffe d'été. On a une problématique en copro, je sais que tu tenais à le mettre un petit peu en lumière, nos menuiseries. Il y a un point qu'on retrouve et qui est assez générateur souvent de moisissures et de problématiques de fuite. Dis-nous un petit peu, de quoi s'agit-il ?
1: C'est ce que je t'expliquais tout à l'heure, qu'il faut réussir en copropriété à mettre le curseur au bon endroit entre ce que j'investis et en tout cas ce que dans la tête du copropriétaire ça me rapporte. Et les menuiseries extérieures, en fait, quand tu arrives dans une copropriété, le bâtiment, il a vécu. Tu as des copropriétaires qui ont entretenu leur logement, qui ont remplacé leur menuiserie, qui ont mis du double vitrage, qui sont bien équipés, puis d'autres non. Et quand tu arrives à faire un projet de rénovation globale, en fait, ce que te disent les organismes de subvention et d'aide, c'est qu'il faut atteindre un pourcentage de gain énergétique. Aujourd'hui, c'est ça, hein, le Graal, c'est le 50% de gain énergétique dans mon projet. 50%, je rappelle, calculé toujours avec la méthode 3CL qui reste une vue de l'esprit. Sauf que, pour atteindre ce pourcentage, souvent, on passe par, d'abord, le traitement de l'enveloppe. Je vais isoler mon bâtiment. Je vais lui mettre un manteau thermique. Sauf que ce manteau thermique, il faut qu'il soit continu. Sinon, il génère des problématiques de parois froides, de ponts thermiques et des problématiques de condensation à l'intérieur du logement. Qui dit condensation, dit à un moment donné mauvaise qualité de l'air.
0: Et moisissure.
1: Moisissure.
0: Parce que de la chaleur, de l'humidité.
1: Voilà. Sauf que pour pouvoir isoler ces tableaux, les tableaux des fenêtres notamment, pour avoir la continuité du manteau thermique, à un moment donné.
0: Alors les tableaux des fenêtres, c'est ce qu'on retrouve sur les côtés.
1: Sur les côtés. Hein,
0: de l'extérieur sur les côtés.
1: C'est ça, c'est l'épaisseur en fait de l'épaisseur de ton mur. Il faut l'isoler quand elle est à l'extérieur, sinon tu crées une paroi froide et un pont thermique, et donc problème de condensation, moisissure, etc.
0: C'est ce qu'on retrouve, les moisissures, le long, en périphérie de la fenêtre, bien souvent. Hein.
1: C'est ça, ça devient noir aux périphéries de la fenêtre.
0: Voilà, et sensation où on est, si c'est le salon, on est dans le canapé, puis on est assis et on sent le courant d'air qui nous arrive.
1: On sent le froid, voilà. Eh bien, souvent dans les tableaux, on va avoir des choses qui s'appellent des persiennes, ou des volets roulants, des trucs qui servent à faire l'occultation, hein. Ces persiennes, jusqu'à nouvel ordre, on ne sait pas encore les faire tenir en Wi-Fi. Donc, ça veut dire que si tu dois isoler ton tableau, tu dois remplacer tes persiennes. Parce que sinon, après, elles n'auront plus la bonne taille, il faut les fixer, etc. Et donc, ce remplacement des persiennes a un coût. Et c'est là que tu te dis qu'à un moment donné, tant qu'on est...

0: sur une réflexion purement euro, en fait, on n'y arrive pas. Et c'est pour ça qu'il faut réussir à vulgariser cette question du confort d'été et de la qualité de l'air intérieur auprès des usagers, qui sont finalement ceux qui vont voter les travaux, ceux qui vont être la main à la poche pour payer les travaux.
1: Et souvent, on se dit aussi, pour être bien, j'ai ma fenêtre, je fais mon isolation, je change ma fenêtre, je mets un volet roulant derrière, puis on oublie l'entrée d'air quand elle est nécessaire. C'est une vraie cata. Et souvent, on met l'entrée d'air, mais elle est sur la fenêtre et on ferme devant.
0: Oui.
1: Et l'air ne passe plus non plus.
0: Oui, tout à fait. Mais c'est pour ça que je disais, il faut réussir à vulgariser et à faire prendre conscience à tout un chacun de l'importance de l'air, de la qualité de l'air qu'on respire. Mais effectivement, tu vois qu'il y a quand même une évolution dans le monde de la copropriété, parce qu'il y a encore quelques mois, on nous sollicitait en nous disant « Bon, Madame l'architecte, merci de nous faire un devis pour une étude de ravalement simple avec option ITE. » Tu vois, c'était ça, hein, les éléments de langage. Alors, heureusement, avec Coach Copro...
1: Être bien, c'est une option.
0: Ah non, mais attends, on n'en parle même pas.
1: C'est ça.
0: De toute façon, on n'en parle même pas, tu vois, d'être bien. Non, c'est juste ce qu'on veut, c'est une option, parce qu'on nous a dit qu'isoler le bâtiment, ça nous permettait de faire des économies de charge, mais tu vois, on est loin de comprendre l'importance de la qualité de l'air qu'on respire. On n'est pas là-dedans. On est dans comment je peux faire des économies.
1: Bah oui, parce que respirer est un réflexe et on s'en rend pas compte.
0: C'est ça. Et donc on se rend pas compte que respirer, en fait, si tu respires mal, tu tombes malade. Et c'est ce qu'on essaye d'expliquer nous systématiquement en assemblée générale, en leur expliquant que respirer, l'air, la qualité de l'air que tu respires va, si tu respires mal ou si tu respires un air de mauvaise qualité, tu vas provoquer des maladies, des pathologies. Mais dans toi, être humain, pas que dans le bâtiment.
1: Alors, pas que dans soi, parce qu'en fait, les pathologies qui sont associées à cette respiration qui est pas suffisante, c'est ce qu'on appelle le syndrome du bâtiment malsain, qui va avec, hein, puisque pas assez de renouvellement, et il est de différents ordres. On va avoir des problématiques digestives.
0: Oui.
1: On va avoir des problématiques respiratoires. On va avoir des problématiques cutanées, notamment et également. Et surtout, on peut le rapprocher dans ses copropriétés. Et c'est pas malvenu que de dire que la France est un pays qui est vieillissant, hein, puisque la pyramide des âges le parle et le dit souvent assez. Mais on a ce désir double qui est antinomique finalement. On veut garder les aînés le plus longtemps chez soi, parce que quelque part c'est bien pour eux qu'ils y restent le plus longtemps possible, on s'y sent toujours mieux, mais à un moment donné, si tout ce renouvellement d'air n'est pas suffisant, il va se passer quoi? Un, on respire mal et pas suffisamment, enfin, ou la qualité de notre air, et on reviendra sur la qualité de l'air juste après, n'est pas suffisant, donc on alimente mal, premier lieu, notre cerveau, nos organes, on alimente mal nos muscles, et quelqu'un qui est déjà dans une capacité, enfin plutôt dans une difficulté à avoir moins d'activité et à être tout le temps chez soi, qui a pris de l'âge et qui sort de moins en moins, bah en fait finalement ça convient à le mettre dans une bouteille, de fermer le couvercle, le bouchon, et puis de dire bah il se passera ce qui se passera, mais on sait que ça va aller très vite d'avoir cette dégradation de notre physiologie humaine et les capacités cognitives à associer, et puis tout le reste. Donc mieux on respire, mieux
0: on
1: va se porter, puis plus longtemps, sans avoir besoin de palliatifs médicamenteux, sûrement.
0: Tout à fait. Et d'où la connexion. En fait, on parle depuis tout à l'heure de santé publique, et on nous rabâche toutes les minutes que la France a une dette, que le trou de la sécurité sociale est problématique, etc. Mais au lieu de fonctionner en mode pompier et d'essayer d'éteindre des feux, parce qu'à un moment donné, il faut peut-être se mettre dans un mindset de cercle vertueux et de dire bon, plutôt que de mobiliser la sécurité sociale sur le remboursement de médicaments, etc. Est-ce qu'à un moment donné, on se dit pas on investit sur la qualité de notre environnement, de l'endroit dans lequel on vit, pour qu'on ait moins de pathologies à réparer quelque part.
1: Et surtout, ces pathologies et cet air que l'on va traiter autour de notre bâtiment, dans le bâtiment dans lequel on va vivre, faut savoir que on ne traite pas que ce qui est dedans. Il faut considérer l'air qui est à l'extérieur, l'impact de celui-ci vers l'intérieur, et également ce que l'on fait à l'intérieur, cumulé à celui-ci pour le sortir.
0: C'est un écosystème.
1: C'est un écosystème complet. Et puis c'est vrai que quand on a des grosses charges de polluants d'un côté, si on les laisse rentrer de manière anarchique, évidemment on va les retrouver dedans, multipliés, surchargés, et on va créer les problèmes et tout ce qui va aller avec. Alors quelque chose qui est intéressant, ce que tu me disais tout à l'heure, qu'on prépare toujours l'émission un petit peu avant, on passe des moments très sympathiques. On parlait d'un problème de santé publique.
0: Oui.
1: Hein, à un moment donné, si on va continuer à plus vouloir traiter ça comme il le faut et à pas mettre la place de notre renouvellement d'air, je parle pas de ventilation, d'aération, de ce qu'on veut, notre renouvellement d'air à partir du moment où il va être mal pris en compte, on va se retrouver avec des problèmes de santé publique. Mmh. Et peut-être à un moment donné, il faut que toute la chaîne regarde pour améliorer cela et éviter qu'on aille sur un scandale sanitaire quand même. Parce que ça quand même fait quand même des années qu'on a isolé, on ferme de plus en plus nos bâtiments, mais est-ce qu'on prend vraiment en compte notre usager à l'intérieur? Tu l'as dit tout à l'heure, en France, on aime bien mettre les gens et dans des cases, et dans des tiroirs, et cocher, et on se dit tout va très bien. Sauf que l'histoire nous montre que finalement, on n'est pas dans ce schéma-là.
0: L'histoire nous montre que c'est pas le cas, et tu vois, c'est bientôt Noël, et moi, tu sais, mon rêve pour Noël, c'est c'est une carte.
1: La carte vitale carte, du une carte, pas une carte bleue pour Noël, non.
0: Non, une carte vitale du bâtiment. En fait, j'aimerais qu'à un moment donné, on arrive à se dire que le bâtiment dans lequel les citoyens vivent, eh ben, il est aussi important que leur corps, parce qu'il a un impact sur leur corps. Et donc, on a réussi à mettre d'accord le monde médical, pour réussir à communiquer, tu sais, à optimiser les process, avoir une carte vitale à partir de laquelle on échange des informations entre professionnels de la médecine, etc. Et j'arrive pas à comprendre aujourd'hui, en 2025, et toute la technologie qu'on a, tous les moyens de communication qu'on a, toutes ces évolutions, comment ça se fait qu'on n'arrive toujours pas à mettre en place une carte vitale du bâtiment pour se dire, voilà, on va communiquer entre professionnels, avec chacun son scope, sur ces bâtiments pour réussir à avoir une continuité dans le traitement de ces bâtiments. Tu te rends compte qu'aujourd'hui, quand on doit réhabiliter une copropriété, juste déjà pour avoir les plans de la copro, l'historique de la copro...
1: Bah, c'est mission quasi impossible.
0: Alors, c'est pas impossible. Il y a des solutions. Mais en fait, c'est pas simple. C'est pas simple. Et comme les copros passent de syndic en syndic, eh ben, en fait, tu tombes toujours sur un syndic qui vient d'arriver, qui a pas d'historique.
1: Je dis c'est pas simple. Presque impossible, parce qu'à un moment donné aussi, les plans que tu peux avoir du bâtiment ne sont pas réactualisés de ce qui a pu être modifié entre temps.
0: Ah bah clairement.
1: Souvent, et ça,
0: clairement.
1: Et on va se retrouver avec des désordres assez manifestes. On a ça dans le logement neuf, notamment, on a le carnet d'information du logement.
0: Oui.
1: Qui reprend l'assurantiel, ce qui a été fait, ce qui a été posé, mais ça ne va pas aussi loin que la démarche que tu proposes.
0: Mais surtout que là, tu vois, le carnet, le CIL, c'est un bon début. Enfin, j'ai beaucoup d'espoir. Hein. C'est un point de départ. Mais le CIL, c'est à l'échelle du logement. Ce dont on a besoin, parce que quand tu réhabilites un bâtiment, en fait, on disait tout à l'heure en préambule, c'est une vision holistique. Il faut que tu raisonnes à l'échelle du bâtiment.
1: Et du bâtiment dans son environnement.
0: Et du bâtiment dans son environnement, effectivement. Donc, mais quand on parle d'environnement, on parle même de l'orientation du bâtiment. En fonction de l'orientation du bâtiment, t'as pas les mêmes problématiques, par exemple, de confort d'été. Tu vas pas réagir de la même manière en fonction des vents, en fonction de la pollution atmosphérique environnante, en fonction de plein
1: en fonction d'un
0: d'éléments.
1: Bâtiment vitré à côté qui renvoie aussi. Il faut pas oublier,
0: hein,
1: puisque
0: et oui.
1: ça pose pas mal de sujets, et en fonction aussi de ce qu'il peut y avoir, en fonction selon l'endroit où se trouve le bâtiment, on va aussi avoir peut-être des sources de pollution qui sont de production, qu'elles soient industrielles ou traitement en déchets et autres. On arrive doucement au bout de l'émission, mais par contre, déjà, ça passe vite, hein. T'as vu ça? Mais quand je te dis que tu vas revenir, Emira, on a plein de choses à voir, à encore discuter ensemble. Parce que la parole de l'architecte est important. L'architecte, c'est pas que quelqu'un qui donne des coups de crayon pour faire quelque chose de beau. Le beau est lié avec également la notion de bien et de bien réalisé. Et ça, c'est important. Et toute la chaîne qui est autour, on a les bureaux d'études, on a les maîtres d'ouvrage qui ont leur part. Par contre, par rapport à ça, t'as un scoop à nous donner, c'est ça que t'allais dire?
0: Oui,
1: dis-moi un petit peu. Quel est ce scoop?
0: Alors, on l'a dit, effectivement, réhabiliter des copropriétés, c'est complexe. Ça se fait, mais c'est complexe. Comme je le disais tout à l'heure, il faut les bonnes compétences au bon moment, au bon endroit. Et aujourd'hui, on se rend bien compte que le marché fait que le neuf, on sait, c'est plus vraiment on construit très peu aujourd'hui. Voilà, je vais pas faire de dessin. Et donc, on a énormément de professionnels du bâtiment qui se dirigent vers la réhabilitation et qui s'imaginent qu'on fait de la réa en milieu occupé de la même manière qu'on fait du neuf. Donc, c'est tout à fait faux. Et donc, ça provoque encore plus de problématiques dans l'adressage des copropriétés. Et donc, avec l'UNIS, donc syndicat de syndic, Calibat, que tu connais, hein, je ne vais pas te faire de dessin sur Calibat.
1: On connaît très bien, et voilà. Ils viennent de temps en temps nous retrouver aussi.
0: Voilà, donc avec Gérard Senior, le président, et l'UNSFA, de l'UNSFA, donc le syndicat, l'Union nationale des syndicats français d'architectes, on est en train de travailler sur une certification d'équipe avec un architecte mandataire pour adresser les copropriétés, la rénovation globale des copros. Donc l'idée, en fait, déjà, de base, c'est de se dire, bah, on se met autour de la table et on va essayer de parler la même langue.
1: Ça, c'est déjà important de parler la même langue. Bah, voilà. On parle pas de la même langue dans beaucoup de domaines. Hein, quand on prend le domaine je le prends parce que je le connais bien sur les systèmes de ventilation, les définitions qui sont données sont jamais utilisées.
0: Et, voilà. Et là, hein, tu parles d'un sujet dans le sujet. Donc, t'imagines bien que quand on parle de rénovation globale, déjà, la rénovation globale, chacun va avoir sa définition. La façon de faire, je dis pas qu'il y a une façon de faire, il y a pas de méthode Doliprane, on est d'accord, mais il y a des bonnes façons de faire et il y a des bons éléments de langage. Mmh. Et donc aujourd'hui, je pense qu'il est extrêmement important de se mettre autour de la table et de définir un langage commun et ensuite des façons de faire efficientes, résilientes, qui vont dans la bonne direction de manière holistique. Pas parler uniquement d'économie d'énergie ou uniquement de confort d'été, mais de traiter l'ensemble de l'environnement, du bâtiment et des usagers qui vivent dedans.
1: Ben justement, par rapport à ça et par rapport à la qualité de l'air intérieur de nos bâtiments, on va avoir le PBD qui s'approche, hein, la directive européenne concernant la performance des bâtiments. On voit que ce qui est donné dans la rénovation, c'est qu'à partir du moment où on a bien fait une vérification du réseau de ventilation, ça sera suffisant pour avoir une bonne qualité de l'air. Moi, je reviendrai dessus parce que tu dis avec grande justesse qu'à un moment donné, il faut utiliser les bons termes, il faut parler la même langue. Mais je vais te poser la question, mais c'est pas pour te mettre en défaut. Une bonne qualité de l'air, c'est quoi? C'est quoi? C'est qu'à un moment donné, une bonne qualité de l'air, si je dis j'ai traité, par exemple, mon formaldéhyde, ou j'ai traité un polluant dans cet air, on se dit je fais une bonne qualité de l'air. Non, c'est pas vrai. C'est multiple et il y a différents seuils qui sont connus. Hein, les valeurs guides de la qualité de l'air intérieur existent et elles sont connues. Mais à un moment donné, chaque élément que l'on va mettre en concordance avec notre isolation, notre ventilation, notre chauffage, vont devoir respecter tout ça, notre vie qui est considérée, parce que souvent aussi dans le bâtiment, on se dit bah, j'ai fait un bâtiment, et puis qu'importe la manière dont il va être utilisé derrière, on charge beaucoup avec tel type d'appareil, tel type de... on se dit on va pas aller plus loin. Moi, je me souviens d'une discussion que j'avais eue une fois, c'est que on a des bâtiments où il y a eu deux personnes à un moment donné, et puis la fois d'après, ils sont cinq. Mmh. On fait comment pour ça? Est-ce qu'on a prévu, mine de rien, pour quelque part, des surcharges et une adaptation à ça? Là, pour l'instant, on n'a rien du tout. On regarde, là, on se projette un petit peu loin. Ouais. Mais c'est vrai qu'à un moment donné, on n'est pas dans ce sujet d'avoir dit, je vais où, quoi, comment, et qu'on ait une possibilité d'évolution de ce qu'on a pour s'adapter vraiment plus précisément et de parler vraiment une bonne langue sur la définition de la qualité de l'air intérieur. Quand on vous dit c'est une bonne qualité de l'air intérieur, utilisez le premier outil de l'être humain qui est génial parce qu'on n'a jamais rien fait de mieux depuis, utilisons notre cerveau et de se dire finalement c'est quoi, et du coup chez moi que vais-je devoir faire, comment ça se traduit. Peut-être ça facilitera aussi le sujet de l'amener de manière simple. Il faut pas non plus en faire des usines à gaz.
0: Surtout pas. Pour rendre le sujet sexy et compréhensible. Par
1: oui, parce que ça évitera peut-être beaucoup de blocages au sein des copros, non?
0: Ouais, complètement. Aujourd'hui, le commun des mortels, il sait pas, par exemple, que la peinture que l'on applique chez soi a un impact sur la qualité de l'air. Mmh. C'est pas une évidence pour les gens. Mmh. Donc c'est pour ça que je dis, à un moment donné, il faut rendre le sujet sexy et compréhensible. Enfin, arrêter de parler avec des termes que seuls nous, gens du bâtiment, nous comprenons. Mmh. Moi, quand ma mère, elle m'entend parler avec mon frangin qui est dans le même milieu que moi, elle me dit, mais en fait, vous parlez pas français. Donc comment tu veux, quand dans le milieu, tu parles pas une langue compréhensible, de te faire comprendre par les gens qui vont décider de ce qu'ils vont faire chez eux.
1: Oui, et puis chacun va le regarder de sa fenêtre. Moi, j'ai un exemple récent où une personne d'une copropriété bloque pour dire on fera pas de rénovation de la copropriété, mais il oublie qu'à un moment donné, il y a une maman avec deux enfants, un qui a 6 mois et l'autre qui a 1 an et demi, qui ont des problématiques respiratoires, mais comme cette personne, elle n'en a pas, elle voit pas pourquoi on changerait.
0: Oui, c'est pas son
1: donc,
0: problème.
1: Voilà, et c'est de l'holistique, parce que ça prend en compte la totalité des personnes dans le bâtiment. Oui. Et ben, on va suivre ça de près. Merci beaucoup, ma chère Emira.
0: Merci à toi.
1: Donc, je rappelle, Emira Zag, la présidente de l'UNSFA Paris, architecte hein, au cabinet ZA Consulting. Un grand plaisir de t'avoir reçu.
0: Merci,
1: c'est
0: Nicolas.
1: Très riche. Vous retrouverez évidemment le podcast de l'émission sur radio-imo.fr. Au grand plaisir de se retrouver maintenant l'année prochaine. Prenez soin de vous, passez de belles fêtes et surtout hein, ne restez pas enfermés totalement dans des bâtiments. Sortez, prenez l'air, ouvrez en grand vos poumons. Ça vous aidera aussi à ouvrir en grand votre réflexion, votre pensée et puis partagez ces beaux moment de fête qui approche. Prenez soin de vous et de ceux qui sont autour de vous en bienveillance, c'est le mot maître. Merci beaucoup Emira.
0: Merci à toi Nicolas.
1: À très bientôt, au revoir.
0: Salut.
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0: 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Il est minuit.
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2: Bonsoir à tous. Un tremblement de terre de magnitude 7,3 suivi d'une réplique de 5,3 a frappé aujourd'hui le sud du Mexique à sa frontière avec le Guatemala. Selon les premiers rapports, il n'y a pas eu de dégâts majeurs, mais une alerte au tsunami a été déclenchée. Les recherches qui ont permis d'exhumer les ossements là où Cédric Jubilar affirme avoir enterré son épouse Delphine Osaguel vont se terminer ce soir. C'est ce qu'a déclaré aujourd'hui le colonel Jean-Michel Douze, commandant du groupement de gendarmerie du Tarn. Des analyses pratiquées par l'Institut de recherche criminelle de la gendarmerie nationale à Pontoise dans le Val d'Oise doivent permettre de déterminer si les ossements retrouvés appartiennent bien à Delphine Osaguel, disparue à 33 ans en décembre 2020. La France a décidé de bloquer entièrement l'accès au site américain de Paris sur l'actualité Polymarket. Les transactions financières depuis la France étaient déjà interdites depuis novembre 2024. S'il leur était impossible de parier, les internautes français avaient jusqu'ici encore accès à la page d'accueil qui affichait en temps réel et de manière dynamique les cotes associées aux différents événements susceptibles de faire l'objet de paris. Le régulateur du secteur des jeux et paris en France considère que cela peut être assimilé à de la publicité pour une activité non autorisée sur le territoire. Football, de la déception forcément, mais de la fierté plus encore. 65% des Françaises et des Français ressentent le premier sentiment après la leçon de football infligée par l'Espagne à l'équipe de France mardi en demi-finale de la Coupe du Monde. Ils sont en revanche 80% à être fiers du parcours des Bleus dans ce mondial avec notamment 6 victoires face au Sénégal, à l'Irak, à la Norvège, à la Suède, au Paraguay et au Maroc. Et puis le Tour de France, la plus longue étape du Tour, 205 km aura tenu toutes ses promesses. Au terme d'une journée animée, Mauro Schmid s'est imposé au sprint face à Harold Tejeda pour remporter la 13e étape. Aujourd'hui à Belfort, après un début d'étape peu accidenté où un groupe de 57 coureurs a longtemps été en tête, la victoire s'est dessinée dans l'ascension du Vallon d'Alsace. Principale difficulté du jour, Tadej Pogacar conserve le